0: Quelle horreur.
1: Comme un fou, comme un roi, m'a possédé Gorgonzola.
0: Quelle horreur. Quelle horreur.
2: M'a possédé Gorgonzola.
1: Je perds.
0: Mais oui, madame, mais je sais bien.
1: Comme un fou, comme un roi,
0: oh là là,
1: m'a possédé Gorgonzola. Tu vois, je pèle comme ça.
0: C'est beau. C'est beau. Chanson de la tuberculose.
1: Tuberculose, attrape-la et tout ça.
3: Putain, ben je l'ai chopé.
0: Ça va pas, les gars. Ah, le choléra, vous vous souvenez?
2: Ah ouais.
0: Il a sa chanson aussi. Oui.

0: Bon, et puis alors, et puis on a décidé de faire la chanson du combo. La combo, c'est si vous en avez plusieurs d'un coup. Et là, c'est pas de chance.
1: J'ai la grippe espagnole.
0: Ah bon?
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0: C'est pas vrai.
1: J'ai aussi chopé la pécole.
0: Mais c'est pas de chance.
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0: On s'arrête là, il n'y a plus d'autres maladies.
1: J'ai aussi chopé la variole.
0: Bah dis donc, hein.
1: J'ai vraiment pas de bol.
0: Ah non.
2: Non, mais oui, j'ai pas de bol, mais je vais mourir.
0: Ah non, les trois d'un coup, là.
3: Ah ouais, c'est chaud, là,
0: je suis d'accord.
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1: Il est toujours numéro 1, notre David. Ouais. Il est entré dans l'histoire. Le DJ français David Guetta a été sacré meilleur DJ de l'année 2026 dans le classement Top 100 DJs de DJ Mag. Une distinction qu'il décroche pour la 6e fois.
2: Wow.
1: Bravo, David.
3: Wow. Léo Messi. Wow.
1: David.
4: Wow. Wow. Comment ça va, Rapto, quoi? Vous êtes... Comment on dit en forme en français?
1: Ouais, on dit ça, ouais.
2: En forme.
1: En forme,
4: ah,
1: on dit
4: ouais.
1: ça.
4: Mais vous êtes en forme.
1: Super. Et toi, David, meilleur DJ de l'année, bravo.
4: Ouais, thanks. Numéro uno, quoi. Numéro un.
1: Ouais, ouais, c'est
4: du top 100 DJ Mag, encore une fois, quoi. À un moment donné, il faut arrêter de voter, les gars, quoi. Ah, ça devient gênant pour les autres.
1: Ouais,
4: c'est
1: je sais.
4: C'est complètement crazy.
1: Alors, un petit mot en français, peut-être, David, pour remercier les gens.
4: Oui, comment on dit déjà merci beaucoup?
2: Bah, merci,
1: bah, merci beaucoup.
2: Beaucoup.
4: Bah, voilà, bah, merci beaucoup.
1: Ouais.
4: Je connais aussi baguette, champagne, Ibiza.
1: Ouais.
4: Je suis presque bilingue, je parle français un tout
1: David,
4: petit
1: David,
4: peu.
1: David,
4: voilà,
1: David,
4: oui.
1: T'es français.
4: Ah oui, bah,
1: à un moment donné,
4: jamais forget.
1: Eh ouais.
4: Ouais, ouais.
1: Meilleur DJ du monde alors.
4: Ouais, je vais pas vous mentir, ça commence à devenir embarrassant pour les autres, quoi. C'est point.
1: Alors, est-ce qu'il y a peut-être un message, David, que tu pourrais dire pour les autres DJ qui rêvent de te détrôner?
4: Travaillez dur, faites des tubes et surtout prévoyez une deuxième carrière, quoi.
1: C'est vrai, c'est-à-dire que pourquoi par exemple?
4: Parce que moi, je compte rester numéro un jusqu'à ce qu'on invente le top 100 DJ mort, quoi. DJ dead. Ibiza. Bon, je vais me coucher, j'ai plus 20 ans,
1: ouais.
4: Quoi. J'ai plus 20 years old, quoi.
1: Comme on dit,
4: ouais. Ça a piqué, quoi.
1: Salut, mon David.
4: Bisous.
1: Bisous,
4: ouais. Ciao.
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2: La Star Academy revient, 14e saison, 17 nouveaux élèves qui rentreront dans le château demain et auront comme nouveau directeur Moziman.
3: Pas mal ça.
4: Ouais, chambé.
2: Oui.
4: Ancien élève qui a gagné.
3: Ah ouais.
2: Oui, c'est bien. Oui.
3: Puis il a la cote, Moziman, oui, c'est un vrai producteur et tout. Oui, non, ouais. C'est bien, je trouve ça bien.
2: Voilà. Cogne complètement, mais
3: oui,
2: tout ça,
3: bien
5: tu regardes pas, toi, de toute façon.
2: J'aime beaucoup Moziman dans la vie, mais non, sur scène aussi, mais là, je m'en fous. Est-ce que les personnalités de la villa vont regarder? On va leur demander.
5: Eh ben, on va commencer avec le patron, avec Nikos.
6: Mais il s'en fout, l'autre, on va lui couper les couilles. Oui, allô?
5: Salut, Nikos.
6: Salut, Lelo. Salut, fils.
5: Salut.
6: Bienvenue sur Europe 2.
4: Ah, bien.
6: Demain soir, la Star Academy reprend. Et je suis déjà fatigué.
3: Ah, ouais.
6: 25 ans que je présente cette émission, vous avez vu ma gueule, on dirait que j'ai pris 3 coups de pelle et que j'ai mangé plus rien du tout. On dirait que je me nourris plus. À ce stade, je ne présente plus la Star Academy, je fais partie du mobilier du château. On me tape 2 fois dessus avec le poing pour savoir si je suis porteur.
5: Vous êtes quand même content de reprendre, Nikos?
6: Oui, fils.
5: Oui.
6: Mais ça me saoule.
5: Ah bon?
6: Je vois déjà les candidats arriver. Je veux devenir chanteur, très bien, commence déjà par chanter juste. Et après, on verra pour devenir Céline Dion. Et puis, il y a d'autres choses qui m'énervent.
4: Ah bon?
5: C'est quoi?
6: Pendant les primes, je dois être émerveillé partout.
4: Ah oui?
6: Quelle émotion! Quelle voix! Quel talent!
5: Ah.
6: Même quand le candidat chante comme une alarme de 3008, je suis obligé de dire c'est au firmament des étoiles que l'on voit le mieux la clarté de la justesse de tes cordes vocales et c'est en touchant les étoiles que tu diras vive la vie. Rappelez-vous d'ailleurs de Georges Alain qui

0: 8. Je suis obligé de dire, c'est au firmament des étoiles que l'on voit le mieux la clarté de la justesse de tes cordes vocales. Et c'est en touchant les étoiles que tu diras vive la vie. Rappelez-vous d'ailleurs de Georges Alain qui avait massacré à ses
1: On s'en souvient.
0: Un carnage, comme a fait Piette tout à l'heure aux toilettes après une raclette.
1: C'est faux, j'ai fait un perfect.
2: Courage Nico, c'est comme chaque année, vous allez gérer, vous inquiétez pas.
0: Merci Lou.
2: De rien.
0: Star Academy revient demain.
3: Ouais.
0: Et moi aussi. Comme chaque année, comme le Beaujolais nouveau, mais avec moins de goût. Bisous les loups.
2: Merci Nico, à demain sur TF1. On va finir avec Patrick Sébastien.
4: Le plus gros cerveau, le plus fort cerveau.
0: Et qu'est-ce qu'il fait?
4: Qui fait l'hélicoptère avec sa bistouquette.
0: Salut. Ah putain, comme ça. Ça va, les petits leftos, vous êtes en forme, les petits coquins?
3: Ouais.
0: Oh putain, pas moi.
3: Goal de bois.
0: Ah, je suis au goal de bois. J'ai passé la soirée au club, le Trisome Desire, tu connais ou pas? Un Trisome Desire. C'est comme un paddle, quand il en manque un, tu peux plus jouer. Vous parlez de la Starac, c'est ça?
2: Tout à fait, Patrick, vous aimez bien?
0: Ouais, mais ça manque de folie, là.
2: Ah bon?
0: Ça manque de folie, les primes. Moi, je me souviens quand je faisais le plus grand cabaret.
2: Ah, c'est vrai.
0: Putain, souvenez-vous, c'était de la télé.
3: Ah ouais.
0: Souviens-toi, en 2002, on recevait le premier contorsionniste qui nous prouve enfin que c'est littéralement possible d'avoir la tête dans le cul. Un an après, il a invité Cyril Lignac sur scène et il nous a montré que c'était possible d'avoir le cul bordé de nouilles. Ah putain, incroyable. 2006, on avait reçu Mimi Mathy, j'embrasse Mimi, qui avait sauté d'un parpaing pour plonger dans un verre à shooter de vodka.
3: Ah, c'est trop bien ça.
0: Putain, c'était énorme. Wow. Et puis, il y avait le retour de magie. De Gérard Majax, qui avait réussi à mettre Michel Blanc et Axel Red dans un shaker pour faire Pink.
2: Oui, mais ça n'a rien à voir avec la Starac.
0: Qu'est-ce que je me kiffe. En parlant de la Starac, vous savez qu'il y a quelqu'un chez eux qui est passé chez moi hier soir.
2: Ah bon?
0: Il a fait toc-toc parce qu'il avait faim.
2: Ah
0: après son élimination, vous voulez savoir qui c'est?
2: Ah ouais.
0: Américain.

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3: Des nouvelles de notre club de foot amateur. On part prendre des nouvelles d'un club de foot. Tu les as contactés, c'est ça?
4: Ouais, ça y est, j'ai enfin eu l'entraîneur. Le club, je te l'ai mis, c'est US Moussonvilliers.
3: Moussonvilliers, pardon.
4: Dono, c'est l'entraîneur.
3: Ah, c'est l'entraîneur ou le président du club?
4: C'est l'entraîneur.
3: D'accord. Ouais. Pecob, c'est lui.
4: Voilà.
3: C'est dans l'Orne, c'est ça?
4: Exactement.
3: Voilà. Et alors, il faut qu'il nous fasse un petit jingle quand même, non?
4: Bah, il nous en prépare un la semaine prochaine, parce que là, il y a entraînement ce soir. Donc, il ne les voyait pas
3: alors,
4: hier soir.
3: On a profité pour lui demander comment se passe le début de saison, voilà. Alors.
5: Ouais, la saison commence correctement. En fait, si tu veux, moi, j'ai repris le club là au mois d'août.
3: Ouais.
5: Donc j'ai fait venir pas mal de recrues, tout ça, on est en D4. Le groupe vit bien, surtout à la troisième mi-temps, pégrable. Et puis en termes de championnat, on est à 2 victoires pour 1 défaite pour le moment. Donc ça se passe pas trop mal, on va dire.
3: Ah, D4. Alors c'est une des plus basses divisions du foot amateur pour ceux qui ne connaissent pas. 2 victoires pour 1 défaite, c'est pas mal, surtout quand on sait que les veilles de match, les joueurs ne font pas dans le détail.
4: Ah, oui.
3: Entraînement.
6: Qu'est-ce que t'as bu hier?
7: Un peu de bière. Petit Sky, petit rock.
8: Pécable. Un peu de soft, des diabolos classiques au bar.
7: Pécable.
8: On a commencé un peu la vodka.
9: Oh là.
8: On a fini en boîte avec les.
6: Ça partait pour toi bien.
8: Ouais.
6: Qu'est-ce que t'as vu, mon gars?
7: Ouais, bah, j'étais avec lui.
8: Comme ça, il a fini comme ça.
6: Pécable.
10: Pécable.
6: Pécable.
7: Ouais,
6: t'es soft.
7: Ouais.
6: Tu t'es rangé.
11: Une partie gagnée à pétanque 2-0, donc une bière.
8: C'est comment? J'avais mal aux pieds, j'étais occupé.
6: Comment t'as mal aux pieds si tu bois?
8: Bah, l'alcool il monte là et il descend là.
6: Ah ouais, galère.
8: Il se stocke que dans une jambe.
6: Ah ouais, galère. Bon, bah, pécable.
3: Bon, bah, pécable.
4: Pécable.
3: Tout imaginez si Zizou, ça se passait comme ça.
4: Ouais.
3: On m'a dit que tu as bu d'un que. Pécable.
4: Quoi, j'ai bu seulement 2 jus d'orange ce matin et une petite bière à la fin du match.
3: Non mais c'est incroyable. Il paraît que le matin, pendant qu'ils écoutent, ils nous écoutent sur Europe 2, bah, faudrait qu'on mette ce jingle. Moi, j'ai envie de dire Coé sur Europe 2.
6: Pécable.
3: Voilà.
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2: Ouverture du bar de Pietre.
3: Ah, bon, ouais. Enfin,
4: oh, alors, excusez-moi avant que le baron, je voulais juste dire, c'est Pietre qui vous parle là. J'ai été vérifier les mots bretons de la machine à café et ils étaient tous bons.
3: Ah, merci, mais la traduction était bonne.
2: Ah, bien, merci beaucoup.
4: Allez, on va fêter ça, mon gars. Ah, allez, bah ouais, bah, le problème, c'est que je sais plus où.

0: Bien, merci beaucoup.
1: Allez, hop, on va fêter ça, mon gars.
0: Bah ouais, je sais plus où qu'on en est là.
1: Ah oui, alors ça, c'est une bonne idée, ça.
2: De quoi?
0: Plus d'écrit. Rien que pour la beauté des paysages, monsieur.
2: Ah, t'as raison. Ah, comme ça, on pourra mieux admirer les éoliennes bien dégueulasses.
0: Oh, tu sais ce que t'es, toi?
2: Non.
0: Un gâcheur d'enthousiasme.
2: Oh, ça va, bah c'est vrai. Bah ouais, dis la vérité. Qu'est-ce que je dis, la vérité?
0: Ah ouais, mais.
3: Gâcheur d'éolien.
4: Alors, gâcheur. Alors, voilà. Des éoliennes.
5: Il faut la deuxième.
4: Deuxième indice.
0: Bon, par contre, ça devrait être interdit au moins de 18 ans.
2: Qu'est-ce qui devrait être interdit?
0: Bah, les technologies sans fil.
2: Ah, sans fil.
4: Il y a des gens qui ont été chopés en train de faire l'amour.
0: Non, les technologies sans fil, c'est pas la vanne.
4: Mais m'engueule pas non plus. Bah, c'est pas la vanne, qu'est-ce que je sais pas quoi retenir, moi.
5: Mais sans fil.
4: On change pas, c'est pas ça qu'il faut retenir.
0: Ah, bah si, sans fil. Non, pas tac-tac, justement.
5: Téléphone.
0: Bon. C'est pas dangereux comme truc? Parce que si tu passes au milieu, tu risques pas d'être électrocuté.
2: Ouais, mais ils ont mis ça en hauteur, évidemment. Mais juste en dessous, ils ont ouvert un restaurant Crousty Oiseau.
4: Je comprends rien. Un mec qui me dit c'est pas ça qu'il faut retenir, mais je retiens rien. Donc,
3: Les câbles à haute tension. C'est un truc avec les câbles à haute tension.
5: C'est un oiseau qui a tout fait sauter.
0: C'est les Finlandais qui ont inventé un système d'électricité qui passe, mais sans fil. En fait, au lieu que t'auras plus de fil dans l'induction.
3: C'est ça.
0: Ils mettent des poteaux en hauteur et ils transmettent l'électricité de poteau en poteau et t'as plus de fil au milieu.
5: En Bluetooth, ils sont quoi?
4: Ça doit être bon pour l'environnement, ça, non?
0: Après, c'est ce que je veux dire. S'il y a un oiseau qui passe à ce moment-là, ça fait un crousty oiseau.
4: Je pense qu'au niveau cancer du cerveau, on doit être bien là aussi, non?
5: Ah ouais,
4: pas mal.
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3: Les champions du monde de l'actu tout de suite. Allez. Direction un vol de Delta, destination de Seattle, depuis l'aéroport Tacoma. Il y a un monsieur qui a pénétré sur un tarmac interdit. C'était le 6 octobre vers 17h30. Le gars voulait prendre son avion. Il était en retard. Il a pris le volant d'un tracteur d'Alaska Airlines. Il a percuté un autre véhicule. Attendez, c'est pas fini. Il a ensuite tenté de s'emparer d'un camion citerne. Pas celui où il y a de l'essence, celui où il y a les cacas des avions. Le camion citerne d'American Airlines, avant d'être finalement arrêté par la police, une sorte de GTA. Il a été transporté à l'hôpital pour y subir des examens, surtout psychiatriques. Ouais. Le trafic aérien a été brièvement interrompu, mais a pu reprendre. Incroyable.
4: Ouais. Il a 5 étoiles là.
3: Non mais le gars, il doit conduire un Fiat Multipla dans la vie. Le gars, il a le choix entre tous les trucs. Il va conduire le camion à caca. Enfin, c'est quand même pas possible. Second champion, touriste saoudien, accusé par deux femmes d'avoir eu une attitude déplacée et surtout une énorme érection et de s'être frotté contre elle dans l'ascenseur de la Tour Eiffel. Arrêté par la police, mais il leur a dit qu'il souffrait de priapisme. Alors qu'est-ce que le priapisme ? C'est une maladie qui se définit par une érection anormale, douloureuse et prolongée qui peut durer plus de 4 à 5 heures. Ce qui n'est pas en lien avec une excitation sexuelle, c'est comme ça, c'est physique. Il a expliqué aux policiers que c'était la conséquence d'une opération chirurgicale. Eh bien, pendant sa garde à vue, l'homme est resté en érection toute la journée avec un policier qui a observé ça et qui a dit effectivement
5: il y a un problème.
6: Soit je l'excite.
3: Effectivement. Et donc

0: Poire à dinde. Ah oui, pour que le jus, quand
1: vous connaissez le terme, parce que moi je connaissais pas à la base.
0: Si, c'est quand, pour
2: dinde, c'est quand tu veux mettre du jus sur une dinde.
0: Oui, pour pas qu'elle sèche.
2: Voilà.
1: J'ai mis la photo en dessous.
2: Quand t'as pas de cuillère, t'as une poire à dinde. C'est-à-dire que c'est pour mettre, tu rentres le jus dedans et tu asperges ta volaille.
3: C'est une grosse pipette.
1: Oui, c'est ça.
2: Voilà. Sauf qu'elle, elle avait.
1: Au lieu de mettre du jus de viande,
2: selon le bureau du shérif, elle se disputait avec la voisine depuis des semaines. Elle disait qu'elle répandait des rumeurs sur sa famille. Finalement, elle est arrivée. Et donc.
1: Là, il y a préméditation, parce que pour aller chercher le...
0: Déjà, ah oui, déjà, allez, le faire,
1: c'est
0: bah, bien sûr.
2: Faut le faire, faut aller le sortir, faut le mettre dans la poire à dinde, faut le stocker, faut se balader avec sa poire à dinde et faut choisir le bon moment. Voilà, alors écoutez, c'est marrant qu'on en parle parce que je suis invité à manger chez cette dame pour le poulet du dimanche.
1: Ah oui ? Qu'est-ce que tu fais ?
2: Décommander.
0: Ouais.
2: Non, je vais pas y aller.
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2: Bonjour à tous. Bonjour. Et bienvenue sur Europe 2. Vous allez assister au maillon très, très, très, très, très faible à la radio. Devant moi, quatre candidats qui vont devoir faire équipe. Ouais. Vous tentez de remporter...
3: Allez, combien cette semaine?
2: Allez. 0 €.
3: Oh.
2: Découvrons maintenant l'équipe de gladiateurs qui va jouer avec nous ce matin.

0: Bonjour, Angela Macrel.
1: Au boulot les filles. Allez, avant. Et que ça sorte.
2: Bonjour, Donald Trump, porn star.
3: Bonjour, Valérie Ricard Fastin. En apéro, José.
4: Bonjour, Barack Obama masqué. Allez vite, parce que j'ai une soirée après.
5: Je vous rappelle, allez, avant de répondre à une question, vous pourrez dire banque.
2: Allez.
5: Pour empocher l'argent que de toute façon, vous l'aurez pas.
2: On se concentre.
5: On a tout mis dans la clim. C'est parti, je rentre tout de suite au maillon. Très faible. Angela Macrel.
0: Oui.
5: Il reste
0: Ya.
5: Deux lettres au Scrabble. Et melon et belèche.

0: reste.
1: Ya, ya, ya.
0: Deux lettres au Scrabble. Et Melon et Belèche, ils jouent.
2: Ah, voilà,
0: il reste le P, le W, pardon, et le Q.
3: Ah, bah oui.
0: Melon pioche le W.
2: M'en étonné.
0: Et.
1: Vraiment?
2: Oui.
4: Ah oui, il faut gagner. Là.
1: Et me lèche le cul.
0: Correct. Ah, bravo. Donald Trump.
2: Oui.
4: Est-ce que tu sais?
1: Vous êtes grave. Vous êtes vraiment grave.
0: Vous n'avez pas vu, il prend de l'élan, il a pris de l'élan. Ouais, est-ce que tu sais pourquoi? Faut-il manger de la glace après un chagrin d'amour?
2: Ah oui, je l'ai. Car la glace répare, la glace remplace.
0: Correct. De quoi? Valérie Ricard-Festin.
4: Banque.
0: Que faut-il faire si jamais tu es enfermé à l'extérieur de chez toi?
4: Il faut parler à sa serrure. Car la communication, c'est la clé.
0: Correct. Barack Obama masqué. Ouais. Que fais-tu quand tu penses que tu as une vie de merde?
3: Ah bah je pense à la personne qui vient de rencontrer mon ex et qui croit que c'est quelqu'un de génial.
0: Ça c'est correct. Pardon.
4: Ah oui.
0: Allez, nous arrivons.
2: On n'a pas dit banque.
4: Si, si, j'ai dit.
0: Et non.
1: Non.
0: Vous n'avez pas dit.
1: Non.
4: Si, je l'ai dit.
1: Ah ouais.
0: 0 euro en banque.
2: Oh là là.
0: Et non. Vous n'êtes pas les peintres les plus vite de l'Octoberfest. Avec 0 euro en banque, vous êtes tous et toutes les maillons faibles.
4: Ni.
0: Au revoir.
4: Ni.
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3: Le classement du Uber Eats Machine, celui du jour. Qu'est-ce que je l'aime. Dans le classement du Uber Eats Machine cette semaine, ah non, on les avait pas encore vus, vous étiez nombreux à en manger cet été, hein, elles sont très très bonnes, c'est les olives.
4: Libres.
3: Ah.
5: Oui, les olives, vert ou noir sont bonnes.
6: Oh ouais, moi j'adore les olives. Ah, c'est trop bon.
5: Pour l'apéritif, en plat, mais pas au dessert.
6: Ah non.
5: Et des noyautés, c'est vraiment le top.
6: Ça vous dit, petite olive?
3: Ah, oui. Oh. Septième place du Uber Eats. Dans des vraies olives.
4: Ah,
3: du Uber Eats cette semaine. On a toujours du pain qui traîne dans la cuisine. Il devient tout sec. Alors, pour pas le gaspiller, qu'est-ce qu'on met? On met un peu de lait, on met du sucre, on met des œufs et on fait du pain perdu.

0: Oui, j'adore.
1: Et pour le soir aussi, c'est très génial.
0: Ah, franchement, j'adore, hein.
1: Je vous jure, c'est pas mal. Et c'est anti-gaspi, faites-le avec le papa-racine.
2: J'adore cette reprise. Elles sont de retour. Troisième place. Vous les adoriez la semaine dernière, les fraises Tagada. Eh bien, pourtant, les parents mangent, les enfants aussi. Les parents, c'est plus en cachette. Ça nique les dents. Les fraises Tagada.
3: Allez, faut manger les fraises. Tagada. Mais attention, elles peuvent donner des caries. C'est les fraises.
4: Tagada.
3: Ah oui, mais tout le monde en mange. Les fraises.

0: Et avec ça, on n'a pas des fraises tagada qui sont envoyées.
1: Ah, ouais, si jamais tu penses. Et à la première place du Uber Eats Machine cette semaine, un plat espagnol. Il fait l'unanimité. On y met des moules, on y met du chorizo, on y met tout ce qu'on veut dedans. Les fonds de tiroir, voici la paella.
2: Paella.
3: Oh, les crevettes dedans.

0: Faut que tu te mettes.
1: Ah, si.
2: Bah, si. Oui, bah, c'est mieux.
1: C'est mieux, c'est mieux. Pour la digestion, c'est mieux.
0: Tu peux réécouter Tagada.
1: Allez,
0: s'il vous plaît. Allez.
3: Allez, faut manger des fraises. Tagada, gada. Mais attention, elles peuvent donner des caries, c'est les fraises.
4: Tagada, gada.
3: Ah oui, mais tout le monde en mange. Les fraises.

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3: Faut qu'on parle du Tour de Lombardie là.
4: Allez.
5: Il y a pas que ça qui est fait.
4: Tu sais quoi? Vas-y, parle-en.
6: Vas-y.
3: Non, mais en fait, je déconne, mais c'est la dernière grande classique, comme on dit, du cyclisme.
6: Et tu déconnes pas en plus.
4: Non, c'est vrai, je vais la regarder. Et.

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0: Car la glace répare, la glace remplace.
1: Correct. De quoi?
0: Valérie Ricard-Festin.
2: Donc,
0: que faut-il faire si jamais tu es enfermé à l'extérieur de chez toi?
2: Il faut parler à sa serrure. Car la communication, c'est la clé.
0: Correct. Barack Obama masqué. Ouais. Que fais-tu quand tu penses que tu as une vie de merde?
3: Ah bah je pense à la personne qui vient de rencontrer mon ex et qui croit que c'est quelqu'un de génial.
0: Ça c'est correct. Pardon.
2: Ah oui.
0: Allez, nous arrivons.
4: On n'a pas dit banque.
2: Si, si, je l'ai dit.
1: Ah non, non.
0: Non. Vous n'avez pas dit.
1: Non,
2: si,
1: on
2: je l'ai dit.
1: Non. Ah ouais.
0: 0€ en banque.
4: Oh là là.
0: Et non, vous n'êtes pas les peintres les plus vite de l'Octoberfest. Avec 0€ en banque, vous êtes tous et toutes les maillons faibles. Au revoir.
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2: Les champions du monde de l'actu tout de suite, direction un vol de Delta, destination de Seattle, depuis l'aéroport Tacoma. Il y a un monsieur qui a pénétré sur un tarmac interdit, c'était le 6 octobre vers 17h30. Le gars voulait prendre son avion, il était en retard, il a pris le volant d'un tracteur d'Alaska Airlines. Il a percuté un autre véhicule. Attendez, c'est pas fini. Il a ensuite tenté de s'emparer d'un camion citerne. Pas celui où il y a de l'essence, celui où il y a les cacas des avions. Le camion citerne d'American Airlines, avant d'être finalement arrêté par la police, une sorte de GTA. Il a été transporté à l'hôpital pour y subir des examens, surtout psychiatriques. Le trafic aérien a été brièvement interrompu, mais a pu reprendre. Incroyable.
3: Il a 5 étoiles là.
2: Non mais le gars, il doit conduire dans un Fiat Multipla dans la vie. Le gars, il a le choix entre tous les trucs. Il va conduire le camion à caca. Enfin, c'est quand même pas possible. Second champion, touriste saoudien, accusé par 2 femmes d'avoir eu une attitude déplacée et surtout une énorme érection et de s'être frotté contre elles dans l'ascenseur de la Tour Eiffel. Arrêté par la police, il leur a dit qu'il souffrait de priapisme. Alors qu'est-ce que le priapisme ? C'est une maladie qui se définit par une érection anormale, douloureuse et prolongée qui peut durer plus de 4 à 5 heures. Ce qui n'est pas en lien avec une excitation sexuelle, c'est comme ça, c'est physique. Il a expliqué aux policiers que c'était la conséquence d'une opération chirurgicale. Eh bien, pendant sa garde à vue... L'homme est resté en érection toute la journée avec un policier qui a observé ça et qui a dit effectivement
4: il y a un problème.
5: Soit je l'excite.
2: Effectivement. Et donc situation qui a contribué à sa remise en liberté puisque visiblement c'est effectivement médical.
6: Le mec il est pour rien quoi.
2: Voilà.
7: Imagine le mec si c'était du mytho et il était dans sa tête, il disait putain faut pas aller.
2: Démonte pas. T'es obligé de tenir Michel. Allez, vous avez vu, c'est méga. C'est quand même incroyable. Il paraît que maintenant qu'il est de retour chez lui, il a fait un emploi de porte-manteau. Il paraît que c'est très bien.
3: Le linge aussi.
2: Ah, il paraît que sa femme, elle jette n'importe quoi à tout moment, bam, ça se met dessus.
5: C'est pratique.
2: Ah, et ça sèche tout seul. Voilà. Et enfin, la troisième championne, alors là, écoutez bien. Elle s'appelle Lucinda Hardwell. Elle a 41 ans, c'est dans le Kentucky. Elle est accusée d'agression et de trouble à l'ordre public après que la police ait déclaré qu'elle avait, ouvrez les guillemets, éclaboussé sa voisine au visage avec de la diarrhée.
4: Oh, mais comment elle a fait ?
2: Attendez. Qu'elle avait mise d'une poire.

0: poire à dinde.
1: Oui, c'est ça.
0: C'est une poire à dinde.
2: Ah, elle
0: en
2: a
0: fait.
2: Mis ça dans une poire à dinde. Ah oui, pour ah, que le jus quand
0: ah,
2: on
0: vous connaissez le terme, moi je connaissais pas à la base.
2: Si, c'est que pour mettre
0: dinde.
2: Le jus.
0: C'est quand tu veux mettre du jus sur une dinde.
2: Oui, c'est pour ça. Pas qu'elle sèche.
0: Voilà.
1: J'ai mis la photo en dessous.
0: Quand t'as pas de cuillère, t'as une poire à dinde. Oh, c'est-à-dire que c'est pour mettre, tu rentres le jus dedans et tu asperges ta volaille.
3: C'est une grosse pipette.
1: Oui, ouais. C'est ça.
0: Voilà. Sauf qu'elle, elle avait.
1: Au lieu de mettre du jus de viande,
0: selon le bureau du shérif, elle se disputait avec la voisine depuis des semaines. Elle disait qu'elle répandait des rumeurs sur sa famille. Finalement, elle est arrivée.
1: Voilà.
0: Et donc.
1: Là, il y a préméditation, parce que pour aller chercher le
2: déjà. Ah oui, déjà, elle le fait.

0: appuyé.
1: Comme ça, il a fini comme ça.
2: Et Gab,
3: impeccable.
2: Et Gab, oh, t'es soft.
4: Ouais.
2: Tu t'es rangé.
4: Une partie gagnée à pétanque 2-0, donc une bière.
1: C'est comment? J'avais mal au pied et j'étais occupé.
2: Comment t'as mal au pied si tu bois?
1: Bah, l'alcool il monte là et il descend là.
2: Ah ouais, galère.
1: Il se stocke que dans une jambe.
2: Ah ouais, galère. Bon, bah, pécable.
1: C'est pas grave, on va gagner quand même.
3: Bon, bah, pécable.
5: Pécable.
3: Tout est pécable. Imaginez si Zizou, ça se passait comme ça.
5: Ouais.
3: On m'a dit que tu as bu d'un que. Pécable.
5: Quoi, j'ai bu seulement deux jus d'orange ce matin et une

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1: La Star Academy revient, 14e saison, 17 nouveaux élèves qui rentreront dans le château demain et auront comme nouveau directeur Moziman.
2: Pas mal ça.
3: Ouais, chambé.
1: Oui.
3: Ancien élève qui a gagné.
2: Ah ouais.
1: Oui, oui, c'est bien. Oui.
2: Puis il a la cote, Moziman, oui, c'est un vrai producteur et tout. Oui, non, ouais. C'est bien, je trouve ça bien.
1: Voilà. Cogne complètement, mais
2: oui,
1: tout ça,
2: bien
4: tu regardes pas, toi, de toute façon.
1: J'aime beaucoup Moziman dans la vie, mais non, sur scène aussi, mais là, je m'en fous. Est-ce que les personnalités de la villa vont regarder? On va leur demander.
4: Eh ben, on va commencer avec le patron, avec Nikos.
5: Mais il s'en fout, l'autre, on va lui couper les couilles. Oui, allô?
4: Salut, Nikos.
5: Salut, Lelo. Salut, fils.
4: Salut.
5: Bienvenue sur Europe 2.
3: Ah, bien
5: m'asseoir, la Star Academy reprend. Et je suis déjà fatigué.
2: Ah ouais?
5: 25 ans que je présente cette émission, vous avez vu ma gueule, on dirait que j'ai pris 3 coups de pelle et que j'ai mangé plus rien du tout. On dirait que je me nourris plus. À ce stade, je ne présente plus la Star Academy, je fais partie du mobilier du château. On me tape 2 fois dessus avec le poing pour savoir si je suis porteur.
4: Vous êtes quand même content de reprendre, Nikos?
5: Oui, fils.
4: Oui.
5: Mais ça me saoule.
4: Ah bon?
5: Je vois déjà les candidats arriver. Je veux devenir chanteur, très bien, commence déjà par chanter juste. Et après, on verra pour devenir Céline Dion. Et puis, il y a d'autres choses qui m'énervent.
3: Ah bon?
4: C'est quoi?
5: Pendant les primes, je dois être émerveillé partout.
3: Ah oui?
5: Quelle émotion, quelle voix, quel talent. Même quand le candidat chante comme une alarme de 3008, je suis obligé de dire, c'est au firmament des étoiles que l'on voit le mieux la clarté de la justesse de tes cordes vocales, et c'est en touchant les étoiles que tu diras vive la vie. Rappelez-vous d'ailleurs de Georges Alain qui avait massacré à ses
2: On s'en souvient.
5: Un carnage, comme a fait Piette tout à l'heure aux toilettes après une raclette.
2: C'est faux, j'ai fait un perfect.
4: Courage, Nico, c'est comme chaque année, vous allez gérer, vous inquiétez pas.
5: Merci, Lou.
4: De rien.
5: Star Academy revient demain.
3: Ouais.
5: Et moi aussi. Comme chaque année, comme le Beaujolais nouveau, mais avec moins de goût. Bisous, les loups.
4: Merci, bisous, Nico. À demain sur TF1. On va finir avec.

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3: Voici la compile des maladies anciennes, puisqu'on apprend que la peste, on en relançait plus.
4: Bah non, tu sais, la Russie, ils sont pas très transparents. Hein.
3: C'est vrai que c'est comme la Corée du Nord, c'est pas les rois de la com, quoi.
5: Non. C'est vrai.
3: Voilà, la chanson dans la compile des maladies anciennes de la lèpre.
6: Je m'appelle
3: quelle horreur.
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3: Quelle horreur. Quelle horreur.
4: Ma peau c'est du gorgonzola.
6: Je m'appelle.
3: Mais oui madame, mais je sais bien.
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3: Oh là là, oh là.
6: Ma peau c'est du gorgonzola. Tu vois, je pèle comme ça.
3: C'est beau. Chanson de la tuberculose.
6: Tuberculose, attrape-la et tout ça.
7: Putain, ben je l'ai chopé.
3: Ça va pas, les gars. Ah, le choléra, vous vous souvenez?
4: Ah ouais.
3: Il a sa chanson aussi. Oui.
6: Tuberculose.
4: Ah,

0: Bon, et puis alors, et puis on a décidé de faire la chanson du combo. La combo, c'est si vous en avez plusieurs d'un coup.
1: Eh oui.
0: Et là, c'est pas de chance.
2: J'ai la grippe espagnole.
0: Ah bon?
2: Ma quéquette est toute molle.
0: C'est pas vrai.
2: J'ai aussi chopé la pécole.
0: C'est pas de chance.
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0: On s'arrête là, il n'y a plus d'autres maladies.
2: J'ai aussi chopé la variole.
0: Bah dis donc, hein.
2: J'ai vraiment pas de bol.
0: Ah non.
3: Non, mais oui, j'ai pas de bol. Mais
0: ah non, les trois d'un coup, là.
1: Ah ouais, c'est chaud,
0: là, je suis d'accord.
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0: le restreint.
1: Tes amis Facebook baissent. Ouais.
2: Je vous coupe, j'ai un message qui vient d'arriver de Camille qui me dit « Il faut savoir que dans les cures thermales dont vous parliez, il n'y a que les soins qui sont pris en compte. » Voilà, et il faut payer, elles doivent payer leur logement.
1: Ah, et le champagne aussi ?
2: C'est un supplément.
3: Les Ukrainiennes aussi ?
2: Pardon, Sou.
0: Dans les signes qui montrent que l'on devient adulte, on accepte que tout le monde ne nous aime pas. On ressent moins ce besoin de plaire. Parce que quand on est plus jeune, on veut vraiment plaire, que ce soit physiquement ou même un peu mentalement. On veut toujours être d'accord un peu avec tout le monde. Maintenant, quand tu deviens adulte, tu t'en fous.
2: Des fois, tu te dis surtout qu'il y a 7 milliards d'habitants sur cette planète. S'il y a un con qui ne t'aime pas, il reste beaucoup d'autres gens à découvrir.
0: C'est ça, tout à fait. Dans les signes qui montrent que l'on devient adulte, il y a aussi le comparatif du prix au kilo au supermarché. Tu ne faisais pas ça avant.
4: De ouf.
0: Et quand tu trouves la bonne affaire, il faut que tu appelles une pote pour lui annoncer la nouvelle.
1: Mais je le fais systématiquement. Le problème, c'est que c'est écrit tout petit et tu ne le vois pas avec tes yeux. Donc tu es là, en train de lever les étiquettes.
2: Là où tu as raison, c'est qu'il n'y a que les vieux qui regardent ça, sauf qu'ils l'ont écrit tellement petit qu'il n'y a que les vieux qui ne peuvent pas le lire.
1: C'est ça.
0: Et pour terminer.
2: Il paraît que le pire, c'est quand vous regardez le prix au kilo du chewing-gum.
0: Ah, j'ai pas regardé.
2: Il paraît que la matière la plus chère, c'est le chewing-gum.
0: Ah bon ?
3: Ah bon ?
2: Mais oui, je crois, parce que le paquet de chewing-gum coûte.
4: C'est pas étonnant, oui, 3 euros.
0: Ah oui.
4: C'est quand même minuscule, ouais.
1: Et non, ce qui est pas mal à faire aussi, c'est le café en capsule. Faut regarder là, là, mon gars. Le matcha. Le matcha, le truc que je bois,
0: c'est
1: à 250 ou 300 euros le kilo.
0: Oui, alors que tu achètes ça, c'est 50 grammes ou un truc comme ça.
1: Oui, c'est ça, en fait, t'achètes que dalle. Donc tu fais une cuillère, mais regardes, tu dis, ouais, ça va, ça coûte 10 balles. Mais oui, mais il n'y a rien dedans.
0: Et pour terminer sur les signes qui montrent que l'on devient adulte, c'est que tu trouves qu'un aspirateur, c'est un beau cadeau. Avant, tu rêvais d'une PlayStation. Maintenant, tu fantasmes sur un Dyson sans fil avec lumière LED ou sur le dernier Roborock et Kovac. Tu fais des tableaux comparatifs.
1: Le Tini, je sais pas quoi, là, qui nettoie le parterre en même temps, là.
2: Avec les petites lumières.
3: J'ai demandé un bicel au Père Noël, moi.
2: Et c'est vrai qu'on t'aurait offert ça, t'as 20 ans. Tu te le mets dans la gueule de quelqu'un, et à un moment donné, tu fais
4: Le week-end dernier, le dimanche, ma chérie, elle me dit qu'est-ce qu'on fait, on va se promener. J'ai dit faut qu'on aille chercher l'aspirateur robot.
2: Vas-en. 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
0: Allez, c'est lundi aujourd'hui. Merci de nous avoir choisis. Vous avez peut-être passé un bon week-end. Vous nous raconterez tout ça tout à l'heure. Bonjour, bonjour. Voici les news et la météo.
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3: Bonjour, la semaine débute sous la grisaille, elle devrait se terminer sous le soleil. La météo dans un instant. Une semaine mouvementée commence. Lycéens, enseignants, retraités, plusieurs mobilisations sont prévues en Loire-Atlantique et partout en France. Demain, nouvelle manif de lycéens. Samedi, des rassemblements pour le pouvoir d'achat. Des pavés, des sols huilés, des tags, des déchets. Les étudiants squatteurs du bâtiment de la Sensive à l'université de Nantes, évacués samedi, ont laissé sur place un spectacle de désolation.

0: mais d'une certaine manière, avec une certaine musique, que j'ai beaucoup apprécié.
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1: Tu pues du mur.
3: Ah oui.
0: Eh oui, fallait la connaître celle-ci.
3: Eh oui, monsieur a des références, hein. Monsieur aime les Antilles, donc il connaît toutes les grandes musiques.
0: Et on va revenir toujours sur Piètre, voilà. Un petit passage bien particulier qui a eu lieu cette semaine. On écoute ça.
4: Il n'osait pas le dire.
3: Il est très à l'aise parce qu'il a fait son coming out.
5: Mais dans les années, c'était Robert Redford dans le Père Noël est une ordure.
3: Dans les années 60.
0: Ah oui. C'était Robert Redford. Père Noël est une ordure.
3: Non, c'était Charles Bronson. Non, je l'ai même pas reprise parce que je t'ai vu, je t'ai entendu partir.
5: J'ai commencé par les bronzés. J'avais rien de bon là.
3: Mec, je t'ai entendu partir dans un truc. Je n'ai même pas compris quand t'as dit c'est Robert Redford dans Le Père Noël est une ordure.
4: Moi, je pensais que t'avais parlé l'homme qui parlait.
3: Non, je voulais dire Katia.
5: Katia,
3: Christian
5: oui,
3: Clavier.
5: Que les beaux-parents appellent Robert Redford. Charles Bronson. Charles Bronson, avec nous.
3: Mais t'avais dit Christian Clavier, Katia dans la.
6: J'ai eu tout faux là-dessus.
0: Parce que t'imagines Robert Redford en
3: Katia. Oui, non, mais on n'imagine pas, mais j'ai même pas relevé. Moi.
6: C'était nul.
0: Bah alors, Koé,
3: c'est grave quand même.
0: Tu es content, tu as été très content cette semaine, voire un petit peu trop. Tu t'es un petit peu lâché quand même, hein. Bravo.

0: Et Tony qui a toujours des explications un petit peu particulières.
1: Ok, et qu'est-ce que j'allais te dire? Merde, qu'est-ce que j'allais te dire du coup?
2: Il est long, il est long.
1: Oh, je suis fatigué.
0: Bah voilà.
2: Ah, il me fait ça 10 fois par jour. Mais il vient de te voir, il fait « Attends, Coco, je vais te dire... » c'est quoi c'est déjà bon. Ça me reviendra.
0: Et enfin, mon petit Corentin. Voilà, c'est ton petit moment.
2: Ah, c'est les moments en chanson.

0: C'est quoi déjà? Ça me reviendra.
1: Et enfin, mon petit Corentin. Voilà, c'est ton petit moment.
2: Ah, c'est les moments en chanson.
3: Je sais plus. Là, je sais pas. Vas-y, enlève et je vais refaire. Je vais chanter par-dessus et je vais rattraper. Comme ça, t'auras juste à. Laisse tout et tu reprendras dessus. Tu gardes le premier, mais juste le gigot que j'ai fait en deuxième, tu le mets à la place. Tu vois ce que je veux dire? Ok.
1: Bah là, je vois pas.
2: Ouais, comment tu veux qu'il s'en sorte? Le gigot que j'ai mis en premier, je te chante dessus. Ah, mais... C'est tout.
1: Et enfin, je terminerai avec cette fameuse phrase d'un très célèbre philosophe.
4: Laisse pas traîner ton fist, moi je te mets ma main dans le cul.
2: Voilà, très bien, voilà, j'ai bien fait, j'ai toussé au bon moment, je sentais bien que...
1: Bravo. Allez.
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1: Question d'enfant 06 33 11 32 11, bonjour.
2: Salut Coé, c'est Lola.
1: Salut toi.
2: C'est quoi le truc que tu fais encore comme les enfants en cachette?
3: Manger les crottes de nez.
1: Non, manger les crottes de nez, non. Les jeter, oui.
4: Ah ouais? Dans le petit pouf.
1: Ouais, comme ça de... ouais, c'est possible, c'est pas. Ouais, ouais, ouais, ça,
5: moi, je décolle sous le bureau de Stouff.
1: Ouais. Moi, je décolle dans le sandwich de Stouff. Sur les petits morceaux de comté, là, comme ça.
6: C'est dégueu.
5: Ça fait un topping.
1: Ouais, Didion, ils ont mis des grains de poivre dessus. Donc, ouais, des petits trucs d'enfants comme ça. Ouais, voilà. Oui, ça m'arrive. Ouais, voilà, ouais.
4: Je cherche, moi.
1: Si, les chaussettes sales dans les chaussures, pensant qu'elles vont y aller toutes seules dans le bac à linge sale, tu vois. Voilà, ces petites restes.
7: Enlever le carton des yaourts. J'avoue que le carton autour des yaourts, là. Ma chérie, elle arrête pas de me dire quand tu ranges les yaourts, t'enlèves le carton.
1: T'as raison.
7: Il en reste un.
1: T'as raison. Ou ta chérie qui dit tu t'es lavé les mains quand tu rentres de l'extérieur, tu t'es lavé les mains. Oui.
5: Je fais avoir à chaque fois. Ouais. Fais sentir.
1: Évidemment, ouais, je fais ça aussi.
2: Salut Vito, c'est Samaël. Quand t'étais petit, tu pensais faire quel métier?
7: Ah, moi je pensais faire pilote d'hélicoptère.
1: C'est vrai ça.
7: C'est pour ça que on en avait parlé, mais c'est pour ça que j'avais fait. Vous savez, j'ai une petite carrière dans l'armée là.
1: T'as fait quoi dans l'armée?
7: Une école de l'armée de l'air. Justement.
1: T'as appris à piloter?
7: J'ai pas eu le temps de monter en hélicoptère, mais.
4: T'as même pas vu un hélico.
1: Il voulait être pilote d'hélico. Il en a même pas vu un.
4: C'est mignon.
1: Tu sais que j'ai 35 heures moi de formation en hélicoptère.
4: Ah ouais.
1: Ouais.
7: Comme Drucker.
1: Comment?
7: Comme Drucker.
1: Comme Michel.
8: Et ça te permet de quoi, 35 heures?
1: Rien, tu sais piloter, machin, mais je suis pas allé au bout.
4: Tu le mets dans ton CV?
1: Non, ça sert pas à grand chose. Mais ça et l'avion, voilà. Mais
7: tu préfères l'avion ou l'hélicoptère?
1: L'hélicoptère, c'est extraordinaire.
8: Ouais. C'est plus dur?
1: C'est plus dur.
4: Fais celui du Tour de France.
1: Ah non, mais c'est noble, c'est extraordinaire. T'es comme un gamin, quoi. Voilà, mais c'est cher, hein, trop cher.
8: Bah oui.
2: Coucou, c'est Agathe, j'ai 9 ans. Et je voudrais savoir pourquoi les doigts dans le bain, ils viennent tout friper.
1: Les doigts dans le bain, ils deviennent tout friper, mais t'as raison.
8: C'est à cause parce que c'est ta maman qui met de l'acide chlorhydrique dedans.
1: C'est peut-être parce que.
8: Pour se débarrasser de toi petit à petit.
1: Alors, on a l'explication, Stouff, tu l'as pas? J'avais l'explication.
7: C'est pas parce que justement, pour que nos doigts grippent mieux des parois, etc., pour qu'on s'adapte.
4: À cause d'une réaction du système nerveux qui entraîne la contraction des vaisseaux sanguins.
8: Ça n'a rien à voir.
1: Parce que toi, tu penses que d'un seul coup, tu deviens une grenouille.
8: Ou tu penses que tu restes trop longtemps, tu te transformes en dauphin.
1: Tu penses que tu laisses ta fille 5 minutes de plus, c'est un batracien. Quoi. C'est...
7: Moi, dans le bain, je commence à bouffer les mouches. Hein.
1: Non, c'est vrai, c'est ça, c'est la réaction du corps, ma chérie. C'est donc quoi? C'est le.
4: La réaction du système nerveux qui entraîne la contraction des vaisseaux sanguins.
1: Voilà. Merci.
7: Salut
2: Pietre. Salut. Tu as déjà cherché ton propre nom sur Internet pour voir ce qu'on te dit de toi?
4: Allez,
8: je
4: vais le faire.
8: Alors, je l'ai déjà fait, mais je me souviens qu'une fois, à l'époque, j'ai pas été revoir dessus, quelqu'un avait, sur Wikipédia, n'importe qui pouvait te créer ton profil. Ouais, et il y a un auditeur qui l'avait fait, il a raconté que de la merde. J'étais libertin, je faisais des trucs, mais n'importe quoi. Et j'ai pas été revérifié dessus, d'ailleurs. Faudrait que
7: j'aille voir. Interpol, là.
6: Moi, je tape Pietre, ça me met médiocre, dérisoire.
8: Forcément.
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0: L'original ?
1: Sous l'océan.
2: Ah ouais, effectivement.
1: Sous l'océan.
3: Est-ce qu'on peut réécouter le début de ta version ?
4: Première parole.
0: Ah, il a entendu un truc encore. J'avais bien que les pervers allaient dire un truc. Une dernière chanson.
2: Une dernière.
0: Dernière.
3: Il y a une pervers.
0: Tout cochon, un poète qui sommeille, c'est le livre de la, c'est le Timon et Bumba, ça.
3: Le roi Lion.
0: Le roi Lion.

0: Ah, ils sont fatigués, ils me fatiguent.
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2: Si je ne dis pas de bêtises, nous avons une nouvelle vente, un nouveau télé-shopping, je crois.
3: Exactement.
2: Des objets qui viennent d'arriver, c'est quoi?
3: Il y a un auditeur qui a besoin de Pierre et Maryse pour vendre deux motos.
2: Oh, ça va.
3: Alors allez.
4: Moto. Il va le dire, moto, il y a des syllabes.
5: Bonjour à tous. Et bonjour, chers auditeurs d'Europe 2. Bonjour, Maryse.
6: Et bonjour, Pierre.
5: Eh bien, chère Maryse, quelle joie de vous retrouver,
6: oui,
5: Maryse.
6: Pareil.
5: Et quel bonheur de voir cet engouement et cette joie de vivre. Bonjour, Maryse.
6: Oui, bonjour, Pierre.
5: Eh bien, chère Maryse et chers téléacheteurs et chères téléacheteuses, bonjour, Maryse.
6: Bonjour, Pierre.
5: Bienvenue dans ce nouveau rendez-vous sur Europe 2. Bonjour, Maryse.
6: Bonjour, Pierre.
5: Maryse, je ne sais pas si je vous ai dit bonjour, Maryse.
6: Bonjour, Pierre.
4: Ah, bonjour, j'étais pas sûr non plus.
6: Bonjour, Pierre.
5: Eh bien, que allons-nous devoir vendre aujourd'hui, Maryse?
6: Bonjour Pierre, aujourd'hui nous allons devoir vendre deux motos. La première.
5: Très bien, Maryse.
6: La voici, elle arrive, vous voyez.
5: Quel est donc ce modèle,
6: Maryse?

0: de Caen hier 38-31. Le HBC Nantes est deuxième du classement. En hockey sur glace, la déception pour les Corsaires de Nantes. Ils ont été battus 3-2 par l'Étoile Noire de Strasbourg au Petit Port ce week-end. Et puis les 4 Size de retour pour un nouveau casse. Après le carton de la première saison, les 3 sœurs cambrioleuses reviennent sur TF1 et sa plateforme pour une nouvelle mission à haut risque contre un vaste trafic d'œuvres d'art. 2 inédits aujourd'hui dès 21h10.
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0: Un temps frais et bien humide aujourd'hui en Loire.

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3: Voici une info qui vient de tomber.
4: Alors ça, c'est très tordu, mais bougrement intelligent.
3: Meur Smiles. Doit être un nom, hein. A connu un parcours pour le moins atypique. Elle est créatrice de contenu, cette demoiselle, pour adultes. Elle vient de Cebu, aux Philippines. Elle utilise aujourd'hui une partie importante de ses revenus pour construire une école destinée aux enfants de sa communauté. En 2024, elle a acheté un terrain pour 1,7 million de pesos philippins.
5: Ça fait 300 euros.
3: Voilà.
5: Ah oui, c'est vrai.
3: Ça doit pas être cher. Afin d'y lancer son projet, l'objectif est de créer une école capable d'accueillir plus de 300 élèves. C'est beau ça. Ouais. Quand je pense que chez nous on les brûle et eux ils se battent pour en construire. Comme quoi.
6: Ça fait 24 100 euros.
3: Des fois quand vous savez, des fois quand on a trop le bonheur chez nous, on ne voit plus que les mauvaises choses. Nous on brûle nos écoles. On oublie que chez nous, on ouvre le robinet, il y a de l'eau qui coule, il y a des gamins dans les pays du monde, ils n'ont pas d'eau minérale. Et on oublie, nous, ces petites choses-là. En attendant la fin des travaux du bâtiment principal, un centre éducatif plus petit fonctionne déjà sur place. Tout ça grâce aux revenus de ses comptes.

0: ils sont 35 par classe. Qui est plus de place au CDI.
1: Oui, c'est pas grave.
0: C'est pas mon problème non plus. Alors, j'ai déjà dit, ils m'ont frappé.
1: Ouais.
0: Ben, tellement, ça m'a marqué, ils m'ont frappé.
1: Ben, ça s'entend. Ouais, Vous avez le couvercle de travers, j'ai l'impression. Là. On ne le voit pas, mais.
2: Il y a une roulette qui part sur le côté.
0: Je vais vous dire, ça déborde du couvercle. 8h30.
1: Ah, oui.
0: Ils m'ont incendié.
1: Oh là là.
0: 9h.
3: Ouais.
0: Un lycéen m'a jeté un contrôle de maths. Alors là, ben, voilà. Là, j'ai compris que j'étais au milieu d'un mouvement social violent.
1: Ouais, ouais,
2: et là,
1: bah,
2: vous
1: ouais.
2: leur reprochez quoi, du coup,
0: concrètement ? Rien.
2: Rien ?
0: Non, ils ont le droit de manifester.
2: Bah alors...
0: Mais pourquoi, moi ?
1: Bah oui.
0: Je suis une poubelle, moi. La réforme, je connais rien, moi. Mon seul projet politique, c'est le tri.
3: Bon. Ouais, ouais c'est vrai.
0: Alors...
3: Vous avez eu peur, je suppose ?
0: Oui.
3: Ouais ?
0: Oh, oui.
3: Bah ouais.
0: J'ai eu peur. Il y en a un, il m'a lancé une canette vide.
3: Ouais.
0: Vide !
1: Bah alors.
0: Même dans la violence. Putain, fort. Les jeunes sont plus défendus. Je ne suis pas là pour trier les canettes, moi.
1: Bah, bah un petit peu quand même, si. C'est un peu votre job, ouais. Hein. Récupérer des canettes vides.
0: Jaune.
1: Bah oui.
0: Jaune.
1: Oui, bah oui. Oui,
3: ah,
1: oui,
3: elle s'est plus, elle a perdu la boule.
0: Ah oui.
1: Ah bah oui.
0: Ah oui, c'est moi.
1: Bah oui, c'est vous, là, c'est la jaune. Ah, mais là, elle a pris un coup, là.
3: Bah, ouais,
1: ah, bah, là c'est même
3: donc
1: plus, là.
3: Aujourd'hui, poubelle jaune, vous demandez quoi, là ?
0: Du respect.
3: Bah oui.
0: Du respect. Et qu'on arrête de me prendre pour une militante. Moi, ouais. Je suis un bac en ordure. Ah, en France, c'est déjà un métier difficile. Bah, en oui. plus, je dois faire le maintien de l'ordre. Non, ah. non, non, je demande une reconversion dans le compost.
1: Ça, c'est tranquille, le compost. Hein,
0: à bientôt.
1: Ouais.
0: Ah, il y a le ramassage scolaire. À bientôt, peut-être. Hashtag soutien aux poubelles de France. Eh oh, doucement toi.
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0: Monsieur Piette, est-ce que ça vaut le coup qu'on démarre une émission sur un camarade à nous qui a une vie sexuelle épanouie? Est-ce que vous pensez que ça vaut le coup vraiment de le faire alors que les gens sont heureux pour lui? Mais bon, ça n'est pas une raison pour autant de démarrer par ça. Surtout qu'à l'heure à laquelle nous parlons, ça grogne.
1: Ah oui, j'ai vu.
0: Ça grogne. Ouais. Chez les chauffeurs routiers.
1: Et là, ça va être chaud, là.
0: Et oui, à un moment donné, ils n'ont rien dit. Mais passer de 1,50 à 2,40, là, c'est leur métier, hein, les gars. Bah là, c'est, leur, c'est le pain de la fin du mois. Donc, on en parlera dans un instant. La France qui bosse et qui se lève tôt aujourd'hui, nous aurons un concasseur de cailloux. Alors,
2: c'est concasseur de cacao, mais de cailloux.
0: Kiki la cocotte.
2: On aura
0: tout à l'heure. Il s'appelle pas Kiki. Hein. Nous aurons, dans les champions du monde de l'actu, une grosse erreur médicale. Et puis, reste avec nous. Il y aura dans un instant, Et si Didier de L'Amour est dans le Pré,
3: Et si
0: il était présent dans tous les films?
3: Ah.
0: Et les plus grandes répliques cultes, restez avec nous. C'est Europe 2, déjà 7h. Oh là là.
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0: Allez, bon réveil, bonne journée. Lundi aujourd'hui, nous sommes le 12 octobre. C'est parti pour une nouvelle semaine. J'ai envie de vous faire rigoler et que vous rentriez dans cette semaine comme il faut. Les news et la météo, c'est parti.
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5: Bonjour, bon réveil de la grisaille. Ce début de semaine en Loire-Atlantique, temps plus sec en fin de semaine. La météo détaillée dans un instant. Une semaine mouvementée commence. Lycéens, enseignants, retraités, plusieurs mobilisations prévues dans notre département. Demain, les lycéens, samedi, des rassemblements pour le pouvoir d'achat. Des pavés, des sols huilés, des tags, des déchets. Les étudiants squatteurs du bâtiment de la Sensive à l'Université de Nantes, évacués samedi, ont laissé sur place un spectacle de désolation. De nombreuses dégradations ont été commises. Le bâtiment reste fermé. Une enquête est ouverte. 4 personnes ont été arrêtées. Le campus

0: Ken.
1: Eh ben, je suis content.
0: Parfait.
1: Eh ben, je suis content.
2: Pécab.
1: On aura des nouvelles hein, de l'équipe de foot Pécab qui nous a laissé des messages. Monsieur, notre journaliste, on fait une bise à tous les journalistes de France qui font cette émission.
3: Salut à tous. Moi, j'étais en Normandie. Je suis allé cueillir des tomates dans la serre de mon père en Normandie. Voilà, bah, plein en ce moment encore.
0: Bah, c'est bien. Ouais. Vito, on enchaîne.
1: Voilà, Vito, enchaîne avec un truc plus intéressant, s'il te plaît.
4: Mon petit resto, entre potes, samedi soir.
1: Bah, on a un truc plus intéressant.
4: Ah oui.
1: On a un truc plus intéressant. Petit week-end, petit restaurant.
0: Et toi ?
1: J'ai pris des nouilles.
4: Vas-y.
1: Non, vraiment pas.
4: Voilà.
1: Samedi, une petite soirée avec des copains. Vendredi, un truc pas prévu non plus. Non, vraiment. Et puis repos, le reste du temps, la famille et tout. Voilà, non,
3: pas mieux que des tomates alors. Hein.
1: Comment ?
3: Pas mieux que des tomates.
1: Honnêtement, j'ai passé un petit week-end de repos, un peu de marche hier.
4: Arrête, revenons sur Corentin.
1: C'est Europe 2, vous écoutez. Dans un instant, il y aura les champions du monde de l'actu. Je vous parlerai d'une erreur médicale. Croyez-moi. Que vous n'avez pas du tout envie de la vivre. Parce que ça peut arriver.
2: Ouais.
1: Mais celle-là, elle n'est pas rattrapable. Je vous expliquerai ça dans un instant. Je vous parlerai aussi d'une histoire de poubelle. Du gars qui a voulu bien faire et qui a voulu nettoyer la poubelle de son voisin. Il n'aurait jamais dû. La France qui bosse et qui se lève tôt, le concasseur de cacaillou. Il y aura tout à l'heure. Et si Didier de Labour est dans le pré, il était dans le film.

0: Date et céramique.
1: Ouais.
0: Alors ? Alors ?
2: Bah, c'était super.
0: Sans zinzin. Ah ouais, à mon avis, enfin, une céramique, il a rangé sans zinzin. Voilà, bah, il sortait quand même avec Monique, 72 ans. Hein, parce que pour faire un atelier céramique pour une date, il faut quand même viser bien, hein, ça a été ?
2: C'était très très
0: bien. Eh bah, je suis content. Alors. Et puis tout à l'heure, nous aurons la Villa des animateurs qui reviendra sur Esprit criminel qui est passé à la télévision hier soir. Il y aura Jean-Pierre Foucault, Cyril Hanouna et Michel Larmarie. Je vous le disais, vous êtes très nombreux et j'embrasse les chauffeurs routiers qui nous écoutent. Vous êtes très très très nombreux à nous écouter tous les matins. C'est vraiment un plaisir et je vois vos messages.

0: à nous écouter tous les matins. C'est vraiment un plaisir et je vois vos messages, vous nous écoutez en podcast. Je sais qu'on vous accompagne des fois beaucoup dans la nuit. Et là, ça y est, les chauffeurs routiers vont commencer à se plaindre, vont commencer à, et ils ont raison. Vous avez vu le prix du gasoil ? Parce qu'en plus, c'est le gasoil qui a pris le plus.
1: Ouais.
2: Oui.
0: Donc, c'est l'enfer.
2: Non, mais surtout qu'il y a les stocks, ils sont en train de débloquer aujourd'hui les stocks de barils. Là, le cornu, tout ça, ils vont chacun, hop, c'est un baril sur l'épaule pour les chercher un par un, là. Et ils vont les mettre dans les stations-service.
0: On prendra de leurs nouvelles tout à l'heure, d'accord ? Ouais. On prendra de leurs nouvelles tout à l'heure parce que c'est chaud et on en parlera à 7h30. Et ils ont décidé de se battre. Et puis voilà, ils ont raison. C'est leur métier, c'est leur gagne-pain. Et à un moment donné.
1: Cette semaine-là, ça va être la semaine des grèves.
0: De toute façon, tu peux pas répercuter le prix de l'essence, la différence sur tes clients. Parce qu'à un moment donné, tes clients, ils disent non, en fait. Je veux bien que ça augmente un peu, mais pas plus que ça. Donc, en tout cas, courage à vous tous et à vous toutes si vous nous écoutez. 06 33 11 32 11. On fera un point tout à l'heure. Et puis, saluons quand même un candidat qui a remporté une élection municipale au Pérou. Vous allez me dire, on s'en fout. Oui. Il s'appelle Hitler Mussolini Flores. Alors, ça ne s'invente pas. Hitler Mussolini Flores a remporté l'élection municipale du district de Kero-Kolpa. Je ne sais même pas où c'est. Ouais. Un village dans les Andes. Malgré ses prénoms, Hitler Mussolini, faisant référence, vous l'avez compris, aux deux dictateurs fascistes et nazis, l'homme de 45 ans s'est présenté sous la bannière d'un parti de centre-gauche.
2: Oui, mais parce qu'il paraît que c'est une tradition au Pérou de donner des prénoms de personnalités.
3: Ouais,
2: il y a eu des Mussolini,
3: il y a tout, en fait. Il y avait d'autres prénoms, quand même,
0: personnalités. Oui, alors, je suis d'accord avec Stouff.
2: C'est vrai.
0: Si tu veux faire européen, il y a quand même autre chose qu'Hitler et Mussolini.
3: Voilà, ouais.
1: Et Hollande.
0: Et surtout qu'Hitler, je te rappelle que c'est pas un prénom, c'est un nom de famille.
2: Oui, en plus.
1: Mussolini, pareil.
0: Mussolini, pareil. Ouais. Donc, il n'y peut rien, c'est de la faute de ses parents. Il paraît qu'il aurait fait des démarches pour changer de prénom.
3: Ah, bon,
0: ça s'appelait King Jong. Il est dessus, il est dessus.
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0: Salut, 7h22.

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1: Première championne des champions du monde de l'actu, alors que dans un instant, on écoutera quoi? On écoutera The Weeknd. Ah, ça, c'est pour vous remettre un. Pour vous faire oublier que vous en sortez du week-end. Oui. On aura la France qui bosse et qui se lève tout dans un instant avec un monsieur qui bosse dans les cailloux. Et si Didier était dans les films que vous connaissez tous, reste avec nous. Vous aurez tout ça. 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
1: Je vous appelle 8h20. Je vous dis bonjour. Quelle est la seule radio qui paie votre loyer? Vous me répondez. Et bim, c'est gagné. Championne du monde de l'actu. La première est une américaine de 74 ans. Écoutez bien. Elle a été amputée des deux jambes.
5: Oh là là.
1: À la suite d'une erreur médicale.
5: Ah, c'est pire.
1: Elle s'appelle Sharon Jackson. Elle vient de subir l'amputation de sa jambe droite pour un cancer de la peau. Mais l'hôpital de l'Ohio a amputé par erreur la jambe gauche.
5: Aïe, aïe, aïe, aïe.
1: Ils avaient fait des vérifications.

0: ou pour moi ? Tu vois, c'est pas clair. Elle a tenté une action en justice contre l'hôpital et les médecins pour négligence grave. Elle réclame des dommages et intérêts.
1: Ah, tu penses ? Ah oui, tu t'étonnes.
0: Hein ? Bah, comme disait Bourvil, maintenant.
2: Maintenant, elle va marcher beaucoup moins bien.
0: Bah, c'est sûr. Second champion, c'est un Américain dans le voisinage. Écoutez, alors ça, c'est énorme. Le voisinage avait remarqué que la poubelle était constamment sale et elle sentait fort, même après la collecte. Alors, ce voisin a décidé de la rincer. En lavant la sienne. Et au lieu de le remercier, le propriétaire est sorti de sa maison en disant « Pourquoi tu touches à ma poubelle ?» Tu as dit non, je veux vous aider.
1: Je te la nettoie gratuitement.
0: Je la nettoie gratuitement.
3: Ouais, sympa.
0: L'autre, ça n'a fait qu'empirer. Les témoins ont déclaré que la dispute s'est intensifiée jusqu'à ce que l'homme tue son voisin.
3: Mais non.
4: Pour une poubelle lavée.
0: Ouais. Ah, il paraît que chez lui, on a retrouvé 3 cadavres d'éléphants bleus sous la maison qui avaient voulu nettoyer sa bagnole.
4: Ah ouais.
0: Sans autorisation, et ça, le gars va. Ça, il n'aime pas. Hein.
4: Voilà. Monsieur Cracra.
0: Et enfin, Otis Dwayne Ryan.
1: Oh là,
0: il est américain.
1: Ouais.
0: Il a 30 ans.
1: Ouais.
0: Il a été arrêté dans une aire de jeux pour enfants après avoir grimpé au sommet. Vous savez, les pyramides là, avec les cordes.
4: Oui.
0: Il est monté tout en haut et il est crié que les bébés ne venaient pas d'échouer des roses, mais d'une relation sexuelle intense entre leurs parents.
3: C'est horrible.
4: Pourquoi il fait ça ?
0: Un officier de police a vu ça. Il paraît que les enfants avaient entre 4 et 6 ans. Les parents se sont précipités pour les éloigner en leur bouchant les oreilles. Il a été accusé de trouble à l'ordre public. Il a déclaré, bon, coupable, hein, il a dit oui, effectivement, c'est moi. Condamné à une amende de 118$ et ordonné de rester loin du parc. Et il paraît que la petite souris et le Père Noël se sont portés partie civile, hein, pour le mettre en tôle.
4: Ah,
0: il allait y aller.
1: C'est les prochains 2 minutes de plus.

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3: Oui, mon grand. Dans un instant, The Weeknd sur Europe 2. Alors qu'on est lundi. Allez, van, cadeau. Dans un instant également, et si Didier de L'Amour est dans le Pré était présent dans tous les films que vous aviez vus quand vous étiez gamin? Vous dites, mais c'est pas possible, si. Il était peut-être dans Star Wars, il était peut-être dans Le Dîner de Cons.
4: Ah ouais?
3: Et il était certainement dans Titanic. Si vous voulez en savoir plus, vous restez avec nous. Vous allez bien aimer. Enfin, je vous traduis au fur et à mesure.
4: Oui, c'est ça, j'espère qu'il y a la trad en dessous. Parce que
3: oui, bien sûr.
5: C'est compliqué.
3: Le son des réseaux. Ah, il y a un coup de gueule aujourd'hui. Il est fan de champagne, il ne faut pas lui parler de crément.
4: Ah,
3: on s'est baladé sur les réseaux. Et puis, la Villa des animateurs reviendra sur Enquête criminelle. J'ai regardé ça avant, cette série. Enfin, j'ai un peu lâché le truc, hein, mais il fut un temps, c'était pas mal.
4: Ah, c'était pas les documentaires, non.
3: C'était TF1 qui mettait Enquête criminelle.
4: Oui, c'est vrai.
3: Ah, c'est ça, c'est la
6: non,
3: série.
6: C'est Esprit criminel.
4: Ah.

0: chez Paul. Parce que les mecs de chez Paul, ils se sont jamais dit tiens, notre pain, il est un peu dur.
1: Ouais, il est bon, mais il est dur.
0: Il est bon, mais il est dur.
1: C'est vrai.
0: Qu'est-ce qu'un broyeur à boulet? C'est le cauchemar de Pietre.
2: Ah ouais, non, mais t'imagines, il me fout là-dedans, moi.
0: Putain, t'en as que deux. T'en as que deux maintenant?
1: Oui, parce qu'en fait, je me suis aperçu que des fois, la troisième, c'était chiant. Du coup, il y a une question en plus, mais il y a des fois.
0: Ah non, c'est bien, trois. C'est bien que tu prennes des initiatives pour en faire moins, mais je te jure, trois, c'est bien.
1: Non, mais t'as une question en plus, du coup.
0: Un broyeur à boulet, ou c'est une machine industrielle qui réduit les matériaux solides? En poudre.
3: C'est la 2.
0: Très bien. Qu'est-ce qu'un tapis convoyeur? C'est un tapis qu'on voit pas chez soi. On le voit ailleurs. Ah oui. C'est un système mécanique motorisé composé d'une bande flexible qui tourne autour de deux poulies.
3: Ouais, c'est la 2 aussi.
0: Voilà. Oh, facile. Qu'est-ce que du con cassé?
2: Eh oui.
0: C'est un con que t'as remis à sa place. Oh, le con, je l'ai cassé.
3: Je l'attendais. Ça,
0: évidemment, c'est un caillou qu'on cassait mais qu'on casse plus.
2: Ouais.
0: Oui, on
2: cassait
0: oui,
2: avant, avant, quoi.
0: Ou c'est un granulat obtenu en broyant mécaniquement des roches massives.
3: Eh ben c'est la troisième aussi.
0: Et j'en ai une dernière, parce que Pietre de lui-même a décidé d'en mettre une dernière. Qu'est-ce qu'un ballast? C'est un granulat constitué de pierres concassées, ou c'est une chanson de Vianney?
4: Mettez où ballast? Mettez ballast? Mettez où ballast? Mais où est des ballast?
0: Alors?
3: Eh ben c'est la première.
0: C'était ça, mon ami. Bravo. Je te fais un gros bisou. Bon. Gabi,
3: je te fais une petite dédicace.
0: Mais j'allais te le proposer, mon Gabi, vas-y.
3: Putain, génial. Je fais un gros bisou à tous ceux qui m'écoutent, parce que j'en ai prévenu quelques-uns que je passais, du coup.
0: Ah.
3: Un gros bisou à toute l'équipe de chez Disrock, et puis à ma femme, à Alexis, et mon collègue qui doit être au boulot aussi, oui. Donc, voilà.
0: J'embrasse tout le monde, les gars. Et concassé aujourd'hui, on concasse, hein.
1: Allez,
0: les gars,
3: on concasse
0: aujourd'hui, on y va.
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0: Salut les concasseurs. Bonjour, bienvenue, c'est lundi, 7h26, voici The Weeknd.

0: a déclaré, vous vous souvenez de ce film?
1: Ah oui,
0: ouais, et s'il était dans Titanic, voire même dans La Soupe aux Choux? Restez avec nous et vous le saurez, le coup de gueule du jour. Alors là, dans le son des réseaux, c'est un gars qui est fan de champagne. Faut pas lui parler de crément. Lui, c'est le champagne.
2: Mais pourtant, il y en a qui disent qu'il y a des créments qui sont aussi bons.
3: Et c'est voilà. La même chose, c'est juste l'appellation.
0: Eh ben voilà, tu vas nous l'énerver. Ouais. C'est exactement ce qu'il déteste.
2: Ah ouais.
0: Vous allez l'entendre dans un instant. Et puis la Villa des animateurs, il reviendra sur Jean-Pierre Foucault, Cyril Hanouna et Michel Marie pour revenir sur Esprit Criminel, qui était hier soir à la télévision.
1: Exactement.
0: Voilà. Et le loyer, vous voulez gagner le loyer, faites vite, on joue dans 45 minutes. Vous envoyez loyer tout de suite, L-O-Y-E-R au 7 12 13. Si vous voulez que je vous appelle, je vous passe un petit coup de fil. Sinon, c'est tout, fallait repartir en week-end.
2: Elle discute là avec.
0: Elle est fabuleuse cette émission. Les gens, ils discutent. Sans où, on discute. On va pas revenir à l'antenne, on va discuter.
1: Potes, fumer une clope,
0: franchement, hein. On est bien, on discute. Pourquoi on va revenir derrière le micro, il va gérer. Donc, si vous voulez. Si vous voulez.
2: Juste jouer avec nous pour le loyer. Tu veux servir de la console ou pas?
0: Oui, parce que tu vas aller te balader aussi.
2: Oui.
0: Vas-y, je vais le faire. Vous envoyez loyer, L-O-Y-E-R au 7-12-13. Non, vas-y, fonce pendant 7h30, les news et la météo.
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5: Bonjour, n'oubliez pas le parapluie en sortant, un temps humide aujourd'hui en Loire-Atlantique. La météo détaillée dans un instant. Une semaine mouvementée s'annonce dans le département sur le front social. Dès demain, les lycéens manifesteront une nouvelle fois. Mouvement de grève des enseignants prévu aussi. Et samedi, la version 2026 des Gilets jaunes, mobilisation pour le pouvoir d'achat. Et ce matin, des lycéens manifestent déjà. Le bus 86 est dévié entre Bout des Pavés et Vincence Coteau. Et le bus 96 est dévié, lui, entre Bout des Pavés et Boissière à Nantes. Une enquête ouverte après l'évacuation du bâtiment de la Sensive à l'université. Après 3 jours d'occupation, d'importantes dégradations ont été constatées, des tags, des vols, des dégâts aussi sur les matériels. 4 personnes ont été arrêtées. L'université doit déposer une plainte. Le bâtiment, bien sûr, reste fermé. À Saint-Sébastien-sur-Loire, l'accueil périscolaire est fermé aujourd'hui et demain dans 2 écoles. Le maire dénonce l'agressivité de certains parents envers les agents municipaux. Il appelle au respect du personnel. L'association des parents d'élèves déplore, elle, une fermeture qui pénalise l'ensemble des familles. Plus de 12 000 personnes ont visité ce week-end le salon Zen et Bio de Nantes avec Europe 2, près de 200 exposants sur place, notamment L'Orge, une petite entreprise des Côtes d'Armor qui fabrique des crèmes pour la peau et des compléments alimentaires à base d'orge germée. Françoise Drouet de Couette-Gourédène, la créatrice de L'Orge.
6: La particularité, c'est qu'on cultive l'orge sur nos propres terres, on la fait germer et quand elle germe, donc elle crée la vie, elle va créer des biomolécules et donc elle va créer des polyphénols, de l'acide oxalaïque et de l'ordénine. Et donc nous, on va en faire un produit, un

0: pourrait faire offrir le loyer un peu avant, genre vers 8h20, ça m'arrangerait. Parce que sinon, ma fille descend pas de la voiture avant qu'elle ait écouté Josiane sauter. Et après, on se trouve le portail de l'école fermé. Ou alors, faire une petite compile des meilleurs moments de Josiane, je sais pas. Mince. Mais moi, ouais. Josiane, tous les matins,
1: faut la faire sauter
0: faut
1: avant.
0: Que je l'attende. Et après, je me fais engueuler par la directrice de l'école. Quoi. En plus, Josiane, c'est le prénom de ma mère. Quoi. Donc... je peux plus piffrer les Josiane.
2: Non mais, c'est sympa pour ta mère.
1: Non mais, ouais, non mais honnêtement, on va essayer, si on la fait sauter avant, ça n'a pas de sens.
3: Bah oui,
1: voilà, elle saute après Josiane, c'est notre comptable. Vous voulez jouer avec le loyer,

0: Ce qu'il y a, c'est que pour bloquer quelque chose, c'est plus facile avec un camion qui fait 20 mètres qu'avec une petite voiture ou en s'asseyant par terre.
1: C'est pas faux qu'avec un camion.
0: Mais moi, je suis passé ce matin sur la 1, je crois qu'il y avait un camion qui était en travers sur l'autoroute. Il bloquait l'accès à la station-service.
1: Bon, en tout cas, appel à la grève et au blocage qui ont été lancés ce matin de la part des syndicats. Alors, il paraît qu'il y a une application qui va être lancée pour repérer les zones de blocage.
0: Ah, c'est pratique,
1: oui,
0: ça.
1: Oui, oui, oui.
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1: Bon, cette appli n'existe pas, mais ils ont raison, parce que c'est leur vie. Ils font des sacrifices parfois en laissant la famille de côté pendant des jours et des jours, voilà, donc c'est important. Mais il y en a une série de gens pas contents, hein.
3: Voilà, toute la semaine, là, ils vont
1: même
3: tous passer.
1: Même Raphaël Glucksmann, à peine il gagne, ils ont déjà niqué le costume, enfariné.
0: Déjà
1: qu'il n'y avait pas une grosse crédibilité, un gros charisme, ouais. Alors là, quand t'es déguisé en pâte à crêpes en 3 secondes, il y a un moment donné, c'est pas possible.
4: Ça nous a énervé un taxi de plus, en plus.
1: En plus.
0: C'était le bizutage du stagiaire.
1: Allez, et si Didier, de l'amour et d'un bré, et si Didier était dans tous les films que vous connaissez? Et si Didier était dans Star Wars?
5: Didier, je suis ton père.
6: Ogigi Benegi, papa.
5: Que la force soit avec vous.
6: Et grâce à qui il en faut pour porter les armoires.
1: Ah, c'est beau, hein, dans Star Wars, c'est beau. Vous savez qu'il était dans le dîner de cons aussi.
0: Ah bon?
1: Pareil.
7: Le blanc, c'est son nom, et c'est juste son prénom.
6: Oui. C'est Didier.
7: Votre prénom à vous, c'est Didier, c'est juste?
6: Non. Didier. Juste.
7: Bon, on a assez perdu le temps comme ça.
1: Je vous jure, ce serait pas évident. Le pire, et mettez-le dans Rien à déclarer avec la scène de ambulance.
8: Ah oui. Alors il est où, le U de l'ambulance?
6: Oh, ambulance, tu lut.
8: Ambulance. Bu. Y a un bu, là.
6: Et y a bu.
1: Non mais c'est cette séquence me fera toujours rire. Et ben même il était dans le Titanic.
8: Oh là, ah ouais, ça, oui.
9: Je suis le maître du monde.
6: Allez, sur la vie, devant, il y a le boom.
1: Quoi? Qu'est-ce que tu racontes? Bien sûr, mais il aurait prévenu. Et alors, ce que vous ne saviez pas, c'est qu'il était même dans la soupe aux choux, Didier.

0: Vous n'arrivez pas à sortir de la voiture tellement ça vous fait marrer? Si vous arrivez en retard au boulot, mettez ça sur le dos du détroit d'Hormuz. 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
1: Ah bah ouais, mais si, c'est vrai. Ouais,
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2: Salut tout le monde, merci de nous avoir choisi. 8h moins le quart. Dans un instant, il y aura la villa des animateurs qui va arriver. Il y aura Lady Gaga que vous allez entendre sur Europe 2. Bienvenue à toutes celles et tous ceux qui nous découvrent peut-être tous les matins entre 7h et 11h et le retour l'après-midi, 15h30, 18h pour que vous soyez bien. On vous encadre. D'accord ? On vous encadre, comme ça vous êtes bien et vous êtes en pleine forme. Le coup de gueule d'un fan de champagne. Alors, vous êtes sur, des fois nombreux, peut-être que ce week-end vous avez bu l'apéro, vous avez fêté quelque chose, évidemment avec modération.
3: Évidemment.
2: Et il y a deux types. Il y a ceux qui prennent du champagne, et puis ceux qui vous diront, bah non, finalement...

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5: C'est bon, on a compris, monsieur le président.
6: Tiens, on l'aura le président dans un instant. Oui. Code de popularité, ça n'a jamais été aussi bas.
7: Ah bah là, oui, forcément.
6: C'est un record. On l'appellera, tiens, on lui souhaitera un bon lundi matin pour la peine. On aura dans quelques minutes le loyer qui va tomber. Vous envoyez loyer par SMS LOYER au 7-12-13. Lady Gaga, c'est ce que vous allez entendre dans un instant. Mais hier soir sur TF1, deuxième partie de soirée, Esprit criminel.
7: Oui.
6: Deuxième partie toujours. De soirée, vous voulez dire après le film?
7: Ils ont non, pas mis... encore, après, encore plus tard. J'ai mis deuxième? Non, c'est plus tard, c'est la nuit, hein, je ne remets pas, donc j'ai vu.
6: D'accord, donc il y avait...
8: que c'est pas après le film, attends.
6: Ah, non, ils mettent pas une série après le premier film, Aquaman hier.
7: Le dimanche, là, hier, ils ont dû mettre Fast and Furious, généralement, après Aquaman.
6: Ah, ben ça c'est une, c'est une soirée testostéronée quand même.
9: Ah, je peux te dire que là, ça rigole pas. Hein.
6: Est-ce que les personnalités de la villa ont déjà assisté à un crime? Quelle question étonnante.
8: On va le savoir, pour commencer, on a Jean-Pierre Foucault avec nous. Bonjour Jean-Pierre.
10: Bonjour à tous. Bonjour, comment allez-vous les amis?
8: Très bien, et vous?
10: Pas fou.
8: Oh bah alors.
10: Je suis allé chez le médecin ce matin, il m'a demandé si je pratiquais des sports extrêmes.
8: Ah, on veut savoir du coup?
10: J'ai répondu que oui. Enfin, je contredisais ma femme. Ah, je suis en arrêt. Mais oublions cette minute toubib. Et j'en tout de suite à qui va gagner les millions? Attention, concentration, voici la question. Quelle star a déjà commis un crime?
7: Ah.
10: Mike Brandt, qui a tué

0: Si vous nous rejoignez sur Europe 2, il est 7h52, les chéris. On apprend que Blanche-Neige aurait étouffé 5 de ses nains en leur pétant dessus. C'est complètement fou.
1: Alors Thierry, juste pour information, les obsèques d'Atchoum, crasseux, joyeux, simple et timide, auront lieu dans la semaine. Ouais, Corbillard sera ni plus ni moins qu'une Twingo. Et les 5 rentreraient dedans en même temps. Mais cette info est à prendre avec des pincettes. Bon tact.
0: Bon tact. C'est terrible. Hein. Tout s'est
1: mu. Ah, c'est terrible.
0: Mais tout s'est mu. C'est. Ouais, non, ça... on va reprendre. Merci, Michel, d'avoir été avec nous. Tout de suite sur W9, le classement des nains préférés des Français.
2: Ah, alors,
0: y a qui ? Le premier, c'est Jean-Jacques Goldman devant Sarkozy, Big Glaoui. Bisous, bisous, les chéris.
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4: Bonjour, c'est lundi.
0: Lundi Gaga.
4: J'ai un petit morceau de pain dans la bouche et je fais genre, je l'ai mis de côté. Pour pas que ça s'entende.
5: Parce que sinon, si je le mets là, ben ça sent que... Comment ça se mange le pain ? Bonjour, bon petit déjeuner. Lundi Gaga.

0: Matteo.
1: Oui.
0: Matteo Lavabo, Chipolata.
1: Je te laisse annoncer la belle nouvelle du week-end.
0: Et certifié single d'or.
2: Eh oui. Mais non.
1: Bravo.
0: Bon, il aura fallu 6 ans, hein. Mais ça y est, le titre de Théo Lavabo a reçu la récompense de single d'or.
1: Bravo.
0: C'est joli.
1: Ah ouais.
0: Ah là, c'est bien stouf, stouf. Le café, il est sur le pantalon. Voilà, donc la guerre en Ukraine et le détroit d'Ormuz maintenant peut reprendre puisque cette info vient de passer. Les gars, pouvez-vous en foutre sur la guerre. Les news, la météo, c'est ce qui arrive dans un instant, direction 8h dans 2 minutes.
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Les lignes 2 et 3 du tram seront coupées pendant les vacances dans le cadre des travaux de la future ligne 8 du Busway. Des bus relais prévus entre les stations Hôtel-Dieu à Nantes et 8 mai à Rezé. Et je rappelle donc ces perturbations ce matin devant le lycée Monge. Deux bus se sont déviés et rond-point de la Belle Étoile. Les routiers mobilisés contre les prix des carburants. Le bus 77 est dévié. Bonne matinée, Coé sur Europe 2.

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1: Bonjour.
2: Salut Coé, c'est Joël Gagne sur Saint-Omer.
3: Salut.
2: Un tout petit message à passer, à dire que vous êtes au top, vous nous éclatez tous les matins et un gros bisou à ma femme que j'aime.
1: On embrasse tout le monde, on embrasse ta chérie, on embrasse tout le monde. Bonjour à vous tous, bienvenue sur Europe 2, Stouff, Pietre, Corentin,
4: Salut.
1: Vito. Bonjour. Vous êtes tous là ce matin et nous sommes là tous les après-midi aussi entre 15h30 et 18h pour vous ramener à la maison. Merci, merci. Ça nous fait très plaisir que vous soyez là. Vous savez que Raphaël Glucksmann, donc je le dis, si vous suiviez, si ça vous intéresse ou pas, il y avait donc... c'est pour ça qu'on voyait beaucoup Ségolène Royal. Bon, parce qu'elle y croyait encore. Hein,
4: on va la voir,
1: on va moins la voir.
4: Parce qu'elle va faire
1: la claque. Ah là, on va moins la voir.
4: Le stagiaire a gagné. Elle l'avait mauvaise.
1: Oh là là.
4: Ah ouais, ah ouais, elle l'a eu mauvaise.
5: C'est vrai que c'est elle qui tenait le truc.
4: En fait, les autres, quand c'est comme ça, ils sont obligés de le féliciter. C'est un gâteau parti.
1: Qu'est-ce que t'as dit?
4: T'es obligé de le féliciter.
6: Moi, j'ai compris le fécéalité. Ça n'a rien à voir.
1: Les gars, tu m'as fait un AVC là. Facilité de la lady.
4: Et le truc, c'est.

0: amis qu'on a le vendredi. Pécab.
1: Ah, Pécab.
2: Pécab.
0: Pécab, ils ont une petite surprise pour nous.
3: C'est quelle équipe?
0: US Moussonvilliers.
2: Eh oui,
0: c'est
2: pour
0: vous. C'est en Normandie.
3: Eh bah, très bien, Pécab. Donc on a un petit message qui sera tout à l'heure dans le JT des Sports. On apprend aujourd'hui. Écoutez-moi bien les parents là, qui vous dites, vous posez la question, que vont faire nos enfants plus tard, une fois qu'ils auront le bac. On apprend que 8 jeunes Français sur 10 envisagent de quitter la France pour construire leur avenir ailleurs.
2: Ah
3: oui, enquête Ipsos BVA, 3000 jeunes de 18 à 29 ans pour le collectif Jeunesse 2027. 79% des répondants ont déjà pensé et veulent s'installer à l'étranger. 30 pour 34%, c'est très sérieux.

0: 30% des répondants ont déjà pensé et veulent s'installer à l'étranger. 30 pour 34%, c'est très sérieux, ils vont le faire. Un chiffre qui témoigne d'un profond pessimisme concernant l'avenir du pays. Seuls 25% se disent confiants dans l'avenir de la France.
1: T'imagines ?
2: Waouh, ouais.
0: 89% pensent devoir travailler plus longtemps que les générations précédentes. 86% anticipent davantage de difficultés pour devenir propriétaire. C'est pas faux. Et 84% pour trouver un emploi stable.
3: C'est pas faux.
0: L'enquête révèle également une forte défiance politique puisque 78%, quasiment 8 sur 10, estiment que les responsables politiques préparent mal leur avenir. Le pouvoir d'achat arrive en tête des préoccupations devant l'insécurité.
1: Mais enfin,
0: si tous les jeunes s'en vont, là, on est vraiment mal barrés.
1: Qui c'est?
0: C'est leur retraite qui s'envole. Allez, vole, petite retraite. Vole.
4: Non, mais attends, pour partir à l'étranger, il faut savoir parler une autre langue déjà.
2: Ah oui.
5: Pas forcément.
4: Tu
5: vas au Canada.
4: Oui, au Canada, mais bon, il y a un pays dans le monde.
0: Et puis pas forcément, parce que vu que de toute façon, ils parlent plus déjà très bien le français.
4: Oui, c'est vrai.
0: Ça les dérange pas, hein, mon grand.
4: C'est vrai.
6: Ok, j'ai une question pour toi.
0: Ouais. Oui.
6: Chaque question, tu vas apprendre une 7. Prends une question, quelle est la moitié de 4 plus 4?
5: Ah si, c'est bon, ouais.
0: Voilà. Lui, il va partir à Los Angeles en Australie, lui.
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0: Bonjour! Lundi matin, aujourd'hui, nous sommes le 12 octobre. Vous êtes en train, peut-être, de vous réveiller, de prendre votre ristretto. Ou peut-être que... Bah oui, parce qu'il c'est très tôt. Voilà, ou peut-être que vous êtes dans la voiture, les enfants à l'arrière sur le chemin du boulot. Courage tout le monde, belle journée, c'est lundi.

0: 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Je vous dis bonjour, quelle est la seule radio qui paie votre loyer? Un seul réflexe, Europe 2. Et je vous offre le montant du loyer et vous en faites ce que vous voulez.
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0: Salut Franck. Et partout ce Franck. La popularité de notre président a atteint un cap historique là. Emmanuel Macron, le plus bas depuis son arrivée. 15% d'opinion favorable.
3: Forcément.
0: Ça en fait 85% qui ne peuvent pas te blairer.
4: Mais généralement, en fin de mandat, ils sont toujours à ces niveaux-là, les gars.
0: Ils sont rincés. Voilà. Dans un contexte marqué par les préoccupations des Français, le pouvoir d'achat, l'avenir du système social, l'endettement du pays, il n'y a rien qui
3: carburant.
0: Va. Appelez-moi le président. Oui, t'as raison, je n'oublie pas carburant. Allez, réglez le problème.
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6: Ah. La danse du cuc.

0: Non, pas ça, pas
1: mais non, enfin, on est là. Ouais. Bonne âme, wesh.
2: Voilà.
1: Y a quoi là maintenant?
2: Ah mais qu'est-ce que. Alors oui, bon, écoutez, tant mieux. On voulait pas en arriver jusque-là, mais. Et monsieur Lecornu, par contre, on a vu, lui, il remonte un tout petit peu. Hein, c'est pas pour
1: et
2: dire.
1: Bah écoutez,
2: mais...
1: il ne pouvait pas faire pire.
2: Ah.
1: Sinon, hop. Un coup de pied dans le derchos, il va faire trois tours dans son slip français sans toucher l'élastique.
2: Allez, on a compris.
1: Parce qu'on avait appris qu'il commandait des slips français,
2: oui,
1: le petit Lecornu.
2: Oui, je sais.
1: Il aime bien les moules-bites.
2: Oui. Et vous comptez faire quoi, vous, pour votre cote de popularité, pour la remonter?
1: Là?
2: Ouais.
1: À part mettre du carburant gratuit.
2: Ah oui.
1: Je ne sais pas ce qui pourrait me sauver l'oignon. Me mettre nu?
2: Non. Oh,
1: non plus. Non. Je vais rendre tous les hommes français jaloux avec mon corps d'athlète. Mmh. Bon. Regarde Nebiscotto.
2: Ouais.
1: Pressage.
2: Ok. Allez, ok.
1: Yes. Pressage.
2: Ah ouais.
1: Bien t'es chaud, j'ai. Pressage.
2: Monsieur le Président, faites ce que vous voulez. Mais à mon avis, ça ne changera rien.
3: Non.
1: Vous savez quoi? Après tout, je m'en cogne.
2: Bon.
1: J'en ai plus rien à secouer de la présidence. Laissez-moi tranquille. Je vais être peinard jusqu'en mai, enfiler mes savates et terminer bonsoir.
2: Bon, bah d'accord.
1: Allez, je vous laisse. J'ai rien à faire. Ah, un point en moins de cote de popularité. Bisous, Rap 2. Pop Radio.
2: Pop Radio. Hop.
1: Ah, deuxième point en moins.
2: Ah bah dis donc. Ça va vite, allez.
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2: Dans un instant, vous restez avec nous. Le loyer, je vous l'offre. J'appelle chez vous.
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0: Et oui, le mariage et bim.
1: C'est vrai qu'elle a toujours son masque, hein, du coup. Sur elle.
0: Ah, elle a pas...
2: exactement.
0: Bon, redonne-moi d'abord, qu'est-ce que tu fais dans la vie exactement?
2: Je travaille dans les assurances.
0: Très bien, madame l'assurance.
2: Auprès des agriculteurs.
0: Très bien, madame.
2: Très fière.
0: Ouais, excellent, quel montant du loyer.
2: Je m'excuse auprès de Josiane. Hein. Elle va mourir, je crois. Là.
0: Ah non, on est lundi, vous voulez la tuer, Josiane, ou quoi?
2: Direct.
0: Combien?
2: 1650.
3: Attends, mais la balme de Sillinger, t'as un château là, non?
4: Mais c'est célèbre depuis le Covid.
2: C'est juste qu'on est frontalier avec la Suisse, quoi.
0: Vous avez acheté la barrière de la frontière ou quoi? Enfin, c'est 1650. Ouais, je vais demander à Josiane, mais à mon avis, elle va sauter. Josiane, c'est que ton petit coé pour le loyer, Josiane. Ah tiens.
5: J'ai perdu une dent.
0: Remettez-la alors si j'ai perdu une dent.
5: J'hésite. La petite souris qui veut me l'échanger contre un billet de 20 euros.
0: Ah oui.
5: Pas une petite économie, hein.
0: Non, il n'y a pas de petite dent, c'est vrai. 1650 euros. Je te fais un gros bisou.
2: Merci, gros bisou, restez. Enfin, je vous adore, je vous écoute le matin, le soir, quand je rentre du boulot, vous mettez du bon
0: au cœur. Ah, bon, là, on n'a plus de thunes. Moi, je vais chanter la ligne 10 du métro. Allez, prenez un peu d'argent, on n'a plus de thunes.
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0: quelques résultats sportifs, mais aussi des nouvelles d'une équipe de football que l'on suit, pas grave.
1: L'US Moussonvilliers.
0: Voilà, l'US Moussonvilliers, parce qu'on avait vu des vidéos où l'entraîneur, il passe ses jours en revue. Qu'est-ce que t'as fait hier? Bon, je suis rentré bleu métal. Ouais. Ça a été, pas grave. Alors, mais ça, c'est
2: calme,
0: très drôle.
2: Calme.
0: Et puis tout à l'heure, on reviendra sur Popstar, tiens, à 9h du mat.
1: Ben oui.
0: La Starac est ressortie.
1: Ben ouais, le problème de la Starac, c'est qu'on ne voit jamais les castings. Et souvent c'est dans ces émissions-là, Popstar. Nous, ce qu'on adorait, c'était de voir les castings.
0: Oh
1: ouais.
0: Là, les castings de Popstar. Ah, salut, 8h30. Les news et la météo. Mon petit Cédric Lecor, quel temps va-t-il faire aujourd'hui?
3: Ah, salut Corey, bonjour à tous. Plein son.
4: Bonjour, de la grisaille ce matin en Loire-Atlantique. Ne sortez pas sans le parapluie, le temps sera plus sec au fil des jours. Une semaine particulièrement mouvementée s'annonce dans notre département sur le front social. Dès demain, les lycéens manifesteront. Ils seront suivis par un mouvement de grève des enseignants. Et samedi, la version 2026 des Gilets jaunes, mobilisation pour le pouvoir d'achat. Ce matin déjà, des lycéens manifestent près du lycée Monge. Les bus 86 et 96 sont déviés. Blocage aussi du lycée Guistot dans le centre-ville. Et une enquête est ouverte après l'évacuation du bâtiment de la Sensive à l'université. Après 3 jours d'occupation, d'importantes dégradations ont été constatées, des tags, des vols, des dégâts sur le matériel. 4 personnes arrêtées. L'université va déposer une plainte. Une enquête est ouverte. Le bâtiment reste fermé, évidemment. Et à Saint-Sébastien, l'accueil périscolaire est fermé aussi aujourd'hui et demain dans 2 écoles. Le maire dénonce l'agressivité de certains parents envers les agents municipaux. Il appelle au respect du personnel. L'association des parents d'élèves déplore

0: Belle victoire en cyclisme.
1: Et puis.
0: Et puis, des nouvelles de PECAB, l'US Moussonvilliers.
1: Voilà, et puis. Vous êtes peut-être nombreux à vous dire mais qu'est-ce que c'était bien, Popstar. Qu'est-ce que c'était bien, les castings.
0: Oh, j'adorais. Moi.
1: Quand tu chantais n'importe comment, là, et qu'à un moment donné, on voyait que les casseroles. C'était pas mal, Popstar, ce
0: dossier. Bah, même, nouvelle star, pareil.
2: Petit à petit, les ont enlevés, les casseroles, ouais. Et du coup, maintenant, ils chantent tous bien. Donc, il n'y a plus le côté drôle qu'il y avait avant.
0: Il n'y a que dans Incroyable Talent, mais c'est tout le temps pareil. Ouais. Incroyable talent, c'est le souci.
1: Parce qu'ils ne voulaient pas se moquer, je pense.
2: Oui, c'est ça.
1: Parce qu'à un moment donné, ils se sont dit ah, attention, ça fait moquerie.
2: Oui, c'est ça.
1: Vous avez regardé la Starac ou pas?
0: Non.
1: Stouff?
3: Non. Ah non, c'est pas mon truc du tout. Ah,
0: non, mais on vient d'en parler avec Stouff. Ouais. Le problème, c'est que maintenant, ils vont chercher des jeunes qui sont déjà chanteurs.
1: Ah oui.
0: Ils vont les prendre sur les réseaux et tout. Donc ça n'a plus de charme. Souvenez-vous, la Starac, la première saison, il y a Jean-Pascal qui arrive, le mec qui ne sait pas chanter, il découvre la télé, il découvre tout. Et ouais. ça avait du charme. Là, ils savent déjà tous chanter.
1: Mais des gens Pascal, il n'y en a eu qu'un. Parce qu'après, ils ont pris que des. Plus ça a été, plus ils ont pris des gens.
2: Il y a eu Georges Alain quand même, saison 3-4.
1: Les deux.
2: Il était bien aussi, lui.
1: Les deux.
3: C'est vrai qu'ils les prennent et il y a les codes des réseaux, les codes. Ouais. Enfin, tu vois, donc c'est plus naturel, en fait.
0: En fait, ils en font beaucoup trop maintenant.
2: Et elles sont un peu formatées, je trouve. Enfin, c'est con, parce qu'on les diffuse, nous, derrière. Parce que. Mais toutes les nouvelles chanteuses, là, un peu.
1: On n'en passe pas des masses.
2: Les nouvelles voix, un peu. C'est plus les grandes voix qui gueulent, mais donc, elles sont. Je les confonds, moi, comme je m'en occupe pas trop, j'ai l'impression que c'est toutes les mêmes. Ouais. Je donne pas de nom exprès, hein, parce que déjà, je les connais pas. Mais...
3: C'est bien, Piet, c'est bien.
1: J'ai une info. Ibiza.
0: Waouh.
1: La maison de David Guetta. Pour la première fois, Ibiza a dépassé le milliard d'euros de dépenses touristiques en un mois.
0: Ben, c'est ma house.
1: En juillet 2026, les visiteurs ont dépassé quasiment 1,1 milliard. Soit une hausse de 7% par rapport à juillet 2025.
2: T'as vu le prix d'une entrée en boîte dans une boîte là-bas ou même un coca, c'est hors de prix.
1: Ce qui est fou, c'est bah oui, enfin ça va pas avec ce qu'on dit, puisque les vacances, les gens dépensent de moins en moins, mangent à peine une crêpe et ils vont plus au restaurant. Et là, Ibiza, boum!

0: Ouais, c'est vrai. Ça.
1: C'est vrai.
2: On a se coucher dans des draps propres.
1: Oh.
2: Ah tu te glisses dedans, t'as l'impression d'être dans un 5 étoiles. Ah, tu te dis, ah, super, c'est bon.
1: Ah, quand ton truc, il sent le propre.
2: Ouais. Voilà, juste la première nuit, hein, après. On a s'installé dans son canapé, s'enrouler dans un plaid tout doux et avec ton mug bien chaud entre les mains.
1: Ah,
2: le
1: ça,
2: monde
1: non.
2: peut s'écrouler.
0: Ah, si.
1: Ah, non.
2: Ah, si, mec.
1: Ah, c'est pas mon truc non plus.
2: Ah,
1: non.
2: Ah, si, t'es bien.
3: Ruée vers l'Alaska, là.
1: Ah, c'est pas mal,
2: on a aussi dans les petits plaisirs simples enfiler son jogging en rentrant du travail et son t-shirt tout difforme. Voilà, c'est ta fashion week à toi, t'es bien.
1: Je suis d'accord, les fringues à la cool, le short que tu mets là qui est béant là. Oh,
2: t'enlèves le soutif, t'enlèves le slip, t'es
1: bien. Moi j'enlève vraiment mon soutif, mais pour le reste, je te
3: j'enlève
1: comprends.
3: Mes talons. Là.
1: Et le dernier.
2: Et pour terminer, quand ton conjoint ou ta conjointe ne te contredit pas de la journée, bingo.
1: Oh non, c'est presque ça, inquiétant. Ouais. Oh là, c'est moi, je m'inquiète dans ce cas-là.
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1: À réécouter en podcast, voici Martin Garrix et Ed Sheeran. Bonjour, c'est lundi aujourd'hui, c'est Europe 2. Vous avez envie de jouer avec nous dire bonjour. Qu'est-ce que je vous offrirai tout à l'heure? Je vous explique tout dans un instant. Stay.

0: C'est
1: c'est comme le Tour de France, tu rentres et tu t'endors devant.
2: Il faut pas qu'il fasse trop beau, il faut qu'il fasse un peu froid. T'es, voilà. T'es comme ça, t'as mis un petit feu de cheminée là. Oh, le petit fume de Noël.
1: Ah, grave.
2: Oh, il va bien.
1: Ah, ouais. Tu peux t'endormir devant, de toute façon, la
2: tu
1: fin.
2: Tu t'en fous,
1: toujours pareil.
2: À la fin, il se marie. C'est à peu près comment ça se passe.
1: Il se marie dès qu'il s'embrasse, il neige.
2: Tiens, j'ai une info, c'est bon à savoir. Tiens.

0: savoir.
1: Vous faites un régime ou vous voulez en faire un. Dites-vous que perdre 5 kilos, 5 kilos,
2: c'est dur, hein,
1: peut représenter 20 kilos de charge en moins sur le genou à chaque pas.
2: Ah ouais, ouais.
1: Des chercheurs ont analysé la marche de 142 personnes en surpoids ou obèses. Leur constat, pour chaque kilo perdu, la force compressive exercée sur le genou diminuait de 4 kilos par cas. Et cette différence se répète à chacun de nos pas. Donc sur une journée entière, quelques kilos perdus sur la balance peuvent donc représenter une réduction mécanique considérable sur les genoux.
3: Mais c'est vrai que c'est compliqué les genoux, il y a plein de trucs, des articulations et des
1: machins. C'est pour ça que souvent,
3: c'est fragile.
1: Quand vous voyez des personnes un peu très très obèses, il y a une grosse difficulté à marcher.
2: Marcher, bah oui.
1: Parce que ça vient abîmer sur le genou. Chez les personnes en surpoids ou obèses souffrant d'arthrose du genou, la perte de poids fait partie des remèdes les mieux documentés pour réduire les douleurs et améliorer la mobilité. Ah bah en position levrette, comme me disait Piette juste avant, c'est encore plus flagrant.
2: Si.
1: Maigrissez votre moquette. Ah, bah si, bien sûr.
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1: Si, après, on voit les deux choses. Allez, à tout de suite. C'est normal, Carl.
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0: 50. Dans un instant, Linkin Park est écouté très très fort dans la voiture. Ça, ça ne s'écoute que chez nous. Vous n'allez pas entendre ça sur les autres radios. Ça s'écoute que chez nous, que sur Europe 2, et vous allez être bien. Merci d'être très nombreux à nous écouter tous les matins. Merci de nous choper aussi l'après-midi avec l'émission. Ah, dis donc, tiens, j'ai pas vu les courbes digitales de la. D'habitude, il est bon en fin de semaine. Alors, on réclame plus maintenant, on les a plus.
1: Bah, on avait des belles courbes.
0: Avec l'application.
2: Ah oui, peut-être que c'est ça.
0: En même temps, champion, marchait trop bien.
1: On a un bug.
0: Mais bon, allez, vous pouvez nous écouter en tout cas en streaming dans le monde entier et nous regarder sur les réseaux sociaux. Voici le JT des sports. Petit résumé.
1: Oui.
0: Comme chaque week-end, il y a du sport. D'ailleurs, si vous n'avez pas tout suivi, en deux secondes, vous allez tout comprendre. On va commencer avec la belle nouvelle du week-end en cyclisme.
1: Eh oui, Marseillaise, mon Vito, s'il te plaît.
0: Allez! Ah, y a quoi ?
1: Eh oui, Paul Sexas a remporté le premier monument de sa carrière au terme d'une course maîtrisée en bout de bout, grâce notamment à une attaque dévastatrice à 15 km de l'arrivée. Quelle fraîcheur, il remporte le prix de Lombardie.
3: Magnifique.
1: Ah là, c'est beau.
3: C'est magnifique.
1: Du haut de ses 20 ans, il les a célébrés le 24 septembre dernier. Paul Sexas peut se targuer d'être un monument déjà du cyclisme français. Il paraît que le lendemain, il a fait une compétition de VTT.
3: Véridique.
0: Walker Sexas.
3: Mais non.
1: Le lendemain. Si, c'est vrai.
0: Ouais.
1: C'est
0: bon. Il n'est pas arrivé dans les premiers parce que je crois qu'il avait eu du mal dans les descentes, il y avait de la boue.
1: Alors non, j'ai la vraie raison, il a fini 10e, et c'est parce qu'il avait encore l'antivol dans sa roue arrière.
3: Ah, c'est pour ça.
0: Oui. Mais je crois que c'est quand même ça. Je crois qu'en fait, il n'est pas habitué à être sur la boue.
1: Ah bah oui.
3: Et en fait, sûrement, il avait fait le tour de Lombardie.
0: Non, c'est pas ça, parce que je crois que dans les montées, il leur mettait une praline. Ouais. Et en fait, je crois que dans les descentes, il faut avoir le... Il faut avoir le coup pour aller dans la boue en VTT. Et
3: la caravane derrière, ça tire dans les côtes.
0: Et en fait, je crois qu'il a été très cool parce qu'il sentait que derrière, il y avait des mecs meilleurs que lui dans ce sport-là. Il les laissait passer.
3: Bah oui.
1: Ah ouais. Puis il était en Vélib. Hein.
0: Oui, puis il a raison. Puis il avait laissé l'antivol et tout. Puis il n'y avait pas de sel.
3: Ah, oui.
0: Commence à faire beaucoup. On continue avec une performance encore française.
1: Eh oui, laissé de côté lors des JO de Paris en 2024, Vincent Louis tient enfin sa vengeance en décrochant hier le titre de champion du monde de l'Ironman à Kona.
0: Bravo,
1: presque 8 heures d'effort. Le Français achève son effort avec plus d'une minute d'avance sur son plus proche concurrent au classement. Il prend sa retraite sur ce titre à 37 ans.
0: Énorme.
1: Et 37 ans, il a fait 3,8 km de nage en eau libre, 180,2 km à vélo, plus un marathon complet de 42,195 km.
0: Pourquoi pas faire le tour de la Terre tant que vous êtes lancés, les gars, vous arrêtez pas.
1: Ah moi, à 30 piges, je reviens de soirée à pied, c'est un Ironman. Et monter deux étages à pied ici, c'est l'Everest.
0: Mais faites-le sans basket, puis jetez du verre pilé au sol. Non, mais si vous aimez la souffrance, allez-y, je vais vous donner deux, trois trucs.
1: Ouf.
0: Allez, on va terminer. Avec de football.
1: Eh oui, alors la belle nouvelle française, c'est le très très bon résultat de l'équipe de France féminine face à la Lettonie en amicale. Victoire 9-0.
3: Il y avait
1: 6-0 à la mi-temps. Les joueuses de Laurent Bonnadet ont lancé leur saison internationale de la plus belle des manières. Mais nos chouchous en foot amateur, ceux de l'US Moussonvilliers, ils évoluent en D4 dans l'Orne. Eh bien, ils ont gagné ce week-end contre le C-Club Olympique 2-0. Bravo les gars.
3: Bravo les gars.
1: Ils ont fait fort la veille en plus. Hein. Bravo les gars.
0: Les autres plus forts visiblement.
1: Oui, c'est ça. Et ils ont un beau message pour nous. Ils nous ont laissé des petits messages, écoutez.
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0: Voici Linkin Park. C'est Europe 2 que vous écoutez dans un instant. On aura un frein, un point sur les news et nous reviendrons à 9h sur Popstar. La Starac a redémarré. Souvenez-vous de ce que donnait Popstar il y a quelques années. Et plus la machine à café que de la machine à potage, je crois qu'on m'explique.
1: Oui,
0: hein.
1: C'est grave.

0: Vous avez vu cette semaine, lors du dernier meeting, il y avait un meeting avec Donald Trump.
1: Oui.
0: Et Donald Trump a dit à ses fans qu'il pouvait raconter n'importe quoi, ils applaudiraient quand même.
1: Oui.
0: Eh ben, c'est ce qu'ils ont fait juste derrière, parce que 5 minutes plus tard, il a dit qu'il voulait rebaptiser l'océan Atlantique l'océan Trump.
1: Mais premier degré. Hein.
0: Très premier degré.
2: Il fatigue. Ouais.
0: Tiens, le gars, il n'hésite pas à mettre son nom dans tout. Et nous, pour être un peu gêné. Ouais, des fois, tu pourrais te dire, ah, c'est
2: ouais,
0: peut-être
2: c'est
0: trop. Tu vois, non, lui, non, il se le dit pas. Et donc, quand il a dit l'océan Atlantique, va devenir l'océan Trump, eh ben, qu'ont fait les gens?
1: Ils ont applaudi.
0: Oh. Allez, donnez-moi la cloche.
3: Oh, oh, alerte au gogol. Alerte au gogol, les enfants.
0: Salut. Dans 3 minutes, 9h du matin, c'est Europe 2 que vous écoutez. À tout de suite.
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1: Des averses tout au long de cette journée, du vent également, vent d'ouest à sud-ouest et côté température entre 13 et 15 degrés ce matin dans les rues de Nantes, Saint-Herblain, Basse-Goulaine, Montbert et Vertoux. Cet après-midi, 18 à 19 degrés du côté du Pèlerin, de Bassindre et de Vigneux de Bretagne. Demain, le temps sera un peu plus sec et plus ensoleillé. 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
1: Moi, je reviens vers vous par rapport au running gag de Pietre, hein, parce qu'à force, voilà. Le 5 octobre, vous avez parlé d'un élève qui a été harcelé par 5 camarades.
2: Oui.
1: Et qu'il a couché avec la mère de chacun.
2: Oui.
1: Je crois que faudrait vérifier l'info, mais je crois que ça date d'il y a minimum 5 ans, voire.
2: C'est possible, ça.
3: Mais c'est super, parce que c'était l'après-midi, c'était pas tarin, donc. Bien joué.
2: Oh, mais comme il balance. Mais il dénonce ses copains.
3: Bah oui, non.
2: Ah bon, aujourd'hui, il y a encore des lycées de bloqués. Aujourd'hui, demain, c'est la grosse manif encore, c'est ça ou pas?
4: C'est le 17.

0: Franchement, c'est que ça devient un investissement de balancer de la farine. Hein. On rigole, mais bon, tout à l'heure, le bar de piètre va s'ouvrir. Ouais, il y aura dans un instant, non pas la machine à café, mais la machine à potage. Pourquoi ?
1: C'est parce que c'est la journée mondiale de l'arthrite, maladie de vieux. Ah, donc du coup, on va parler maladie de vieux aujourd'hui à la machine à potage de l'EHPAD. Bah,
0: écoutez, si ça vous fait plaisir, on aura des nouvelles de Jeff Tuche parce que au Japon, il y a eu un concours de sommeil avec quelqu'un qui s'est endormi le plus vite possible. Jeff Tuche voudra nous en parler. Et puis, tout à l'heure, on aura une info tordue mais bougrement intelligente pour faire des économies.
1: Ah, très bien.
0: Pratique. Voilà, c'est tout en draguant. Vous pouvez faire des économies.
1: Ah bah tu vois.
0: Je vous explique tout ça.

0: très bien.
1: Pratique.
2: Voilà, c'est tout en draguant. Vous pouvez faire des économies.
1: Ah bah tu vois.
2: Je vous explique tout ça tout à l'heure. Et un sondage qui arrivera à la fin de l'heure. Sera quoi le sondage?
0: Les Français et les télécrochets.
2: Voilà, c'est très bien. Bon, Popstar justement, en parlant de télécrochets, maintenant la Starac a repris samedi. Mais le problème avec la Starac, moi je trouve, c'est qu'on voit pas les phases de casting.
0: Bah ouais.
2: Et puis Piet le disait, ils sont meilleurs d'année en année. Aujourd'hui, ouais, tous les jeunes artistes,
1: c'est tous les mêmes.
2: Bah, tous les jeunes qui arrivent à la Starac, maintenant ils ont du talent. Ils sont,
1: oui,
2: pas,
1: oui,
2: honnêtement, ils sont tous déjà très très bons.
0: Et puis je pense que le casting se fait sur les réseaux aussi.
2: Il fut un temps, il y avait des gens qu'on castait pour, oui, leur caractère.
0: Évidemment.
2: Jean-Pascal, je pense qu'il le prenait pour son caractère.
0: Bah forcément.
2: Parce qu'il était brut de décoffrage. Donc alors, souvenez-vous de Popstar. Je vous remets les premiers mots de Valérie Zetoun. Avant de faire passer les castings, il avait prévenu tout le monde.
3: On est venu ici pour chercher des talents. On est venu ici pour chercher des gens qui ont envie de se donner, d'être interprète, d'être auteur, d'être compositeur, d'être danseur. Voilà. On est venu chercher des artistes, pas la foire. Et c'est pas une émission de télé où on cherche des guignols ou des baltringues.
2: Oh là,
1: d'accord,
0: ah, oui, ah, oui, c'est clair.
2: Pas de guignols, oui, pas de baltringues.
0: Tu peux plus dire ça.
2: Non, non, non, non. Bon, alors visiblement, il y en avait quand même 2-3 qui n'avaient pas compris le concept.
3: Baby, baby, oops, I did it again. 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Baby, baby, me retourner sans un geste, le passé m'en passe vraiment.
1: Ah, ouais. J'ai même pas le deuxième.
2: Le deuxième, je crois qu'il l'a inventé, le gars. Avec dans la rue, peut-être du ciel noir. Ces deux interprètes n'avaient pas retenu la leçon.
3: Si ce soir, oh, oh, oh, j'ai pas envie de fermer ma gueule. Si ce soir,
0: ah ouais, Michael Jackson. Oh, oh, oh.

0: souviens de lui.
1: Ah, dans la performance.
2: Mais tu vois, lui, dans la Starac, t'aurais pu le voir évoluer.
3: Oui.
0: Ouais. Alors,
1: partait loin.
0: Évoluer vers la porte, quoi. Alors, par contre, quand un candidat n'était pas sélectionné, il pouvait réagir, comme cette dame.
4: Vous me transmettez ce que j'ai envie de vous transmettre. Vous chantez ma chanson, vous me coupez en plein truc, vous me dites « Oh, votre guitare, elle est désaccordée, il n'y a aucun problème, j'accepte les critiques, mais j'attends aussi un retour. »
5: Il y a un côté cruel à faire passer des gens.
4: Un simple retour. Vous croyez pas que je mérite ça ?
5: Écoute-moi, je vais jusqu'au bout des choses. Donc parfois, tu es obligé d'être un peu short, d'être un peu claque, d'être un peu rapide. Donc je suis désolé si tu as pris comme un manque de respect.

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2: Ouais, alors là, j'aurais dit madame, je comprends pas. Et puis, l'extrait le plus culte, c'est Bruno Vandelli.
3: Ah oui.
2: Qui propose à Valérie Zetoun une idée du nom de groupe. Écoutez, c'est révolutionnaire.
4: Quadricolore. Ah, c'est pas mal, parce qu'il y a quatre couleurs pour lire. Quadricolore.
5: C'est pas mal.
4: C'est quatre couleurs. Ils sont quatre couleurs. Quadricolore. C'est pas mal. C'est joli ça.
6: C'est le premier que j'ai dit.
5: Pas mal.
6: C'est un flash que j'ai eu il y a deux semaines, j'ai rien osé dire. Je dis, je le dirai à Valérie lui-même.
4: Ça le fait grave. Parce que c'est un terme que tout le monde connaît, qui se dit en anglais, en italien, en espagnol, en français, dans toutes les langues. Quand tu fais de la couleur, tu fais quatre couleurs primaires. Quadricolore, ils sont quatre couleurs primaires.
5: C'est
4: quatre couleurs de la... Tu voulais quatre couleurs de la France aujourd'hui.
2: Ils
4: sont là.
2: Et
4: en plus, color, c'est tellement beau. Les couleurs de la musique, les couleurs primaires, les couleurs
5: primaires. C'est pas mal.
4: Quadricolore.
2: Génial.
4: C'est bon, hein. On peut le faire ou en un nom, ou quadri, trait d'union color.
2: Voilà, super, bah, ils ont partenu.
7: Il a dit tu voulais quatre couleurs de la France, mais il n'y a pas quatre couleurs.
2: Non, mais il n'y avait rien calé.
3: Donc ils sont joués, et à la fin, ils se sont appelés comment?
2: Ils se sont appelés pas du tout comme ça.
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0: C'est un petit peu chiant.
1: Ouais,
0: peu
1: tu deviens un gros connard.
0: Ouais, tu deviens un connard rose.
1: Ouais. Ouais.
2: C'est Carlos Ghosn.
3: Mais non, c'est
2: dans sa malle.
1: Quand tu rentres plus dans la malle, quand tu peux plus te plier. Non, mais pas du tout. C'est une gonarthrose, c'est une arthrose du genou. Et enfin, qu'est-ce que la sarcopénie?
4: C'est un problème de zizi à Sarkozy.
1: Quand t'as le même zizi que Sarkozy.
0: Oui.
1: T'as vu, j'ai un sarcopénie.
4: Il bouge les épaules.
1: Mais non, c'est une diminution de la force musculaire.
0: Et il bouge les testicules comme ça.
4: Bouge les épaules.
5: Je vais vous le dire.
0: Et la déréban.
3: J'ai une sarcopénie. Rien à voir.
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3: J'ai le zizi de sarco, mais ça n'existe pas. Allez, à tout de suite.
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4: Eh, hey, bonjour. Ça, c'est ce que vous allez entendre dans un instant. C'est 21 Pilots, non?
5: Exactement.
4: Je savais, j'ai reconnu. Oui. 21 Pilots, je le savais. Europe 2, tous les matins, nous sommes là entre 7h et 11h avec toute l'équipe. Le loyer est tombé tout à l'heure. 1500 euros, vous voulez nous tuer? Vous voulez nous mettre sur la paille?

0: passe rien.
1: Allez, à Aurillac, quoi.
0: Ouais, pareil. Aurillac, bah, ouais. Un peu plus loin, mais
2: un job pour observer un truc.
0: Ah, dans l'Antarctique ou dans un pôle.
1: Et pas con, gamin.
2: Ça ressemble à un truc où t'es payé à regarder quelque chose de.
1: Attends, j'ai une petite question, une dernière, avant que je candidationne. Je pourrais avoir un autographe de Jamel ?
0: Mais quel rapport ?
1: Bah, la main. T'as compris ?
0: Oh le con !
2: Ah non, la main.
3: La main.
1: Ah si.
0: Ah si.
2: Les manchots ?
0: Oui.
3: Il faut aller voir les manchots.
1: Voilà.
3: Ouais, c'est ça, t'as les manchots sur la banquise.
0: Bah, en fait, l'Antarctique recrute du personnel pour aller travailler à Port-le-Croix, une petite base historique britannique située sur l'île Goodyear. Objectif, suivi de la faune locale et des colonies de manchots, en plus d'aider au fonctionnement du site et de la boutique du célèbre bureau de poste antarctique. Globalement, il ne doit pas se passer grand-chose.
2: Oh la vache.
1: Mais c'est payé combien, surtout?
0: Bah, je ne sais pas combien c'est payé.
2: Et en plus, tu fais le bureau de poste.
0: Ah, tu fais tout là-bas. Hein.
1: Thierry, arrête de glisser sur le ventre. Là. Tu vois bien que tu gênes tes camarades.
2: Ah, la vache, le boulot qui ne fait pas rêver. Merci.
0: Ciao.
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2: Bienvenue sur Europe 2. Dans deux minutes, il sera 9h30 précise. Il y aura les infos, il y aura la météo, il y aura Jeff Tuch dans la foulée, un sondage sur les Français aussi et les télécrochés.

0: D'ici là, des établissements sont encore bloqués ce matin, avec des face-à-face parfois tendus entre jeunes et CRS, notamment à Mérignac, à Paris ou encore à Rennes, où des policiers ont été visés ce matin par des tirs de mortier devant le lycée Victor et Hélène Bach. Une semaine qui s'annonce donc agitée pour le gouvernement, à la fois dans la rue et dans l'hémicycle. Les appels à manifester samedi pour défendre le pouvoir d'achat se multiplient sur les réseaux sociaux. Mouvement de grève aussi dans le secteur des transports routiers. Ce sera animé également à l'Assemblée nationale. Donc, les députés vont s'emparer demain du projet de budget 2027. Avant ça, les députés vont notamment se pencher aujourd'hui sur l'utilisation des tickets resto. Il s'agit de pérenniser leur utilisation après le 31 décembre dans les supermarchés. Mais leur plafond quotidien pourrait passer de 25 à 15 euros. Un plafond réclamé par le secteur de la restauration. Désormais, près de 6 tickets sur 10 sont utilisés en dehors des restaurants. À Paris, un incendie a détruit cette nuit le marché couvert des Enfants Rouges dans le 3e arrondissement. Le bâtiment a été entièrement détruit par les flammes. Il y a un blessé léger. Le début aujourd'hui du Mondial de l'Automobile à Paris, porte de Versailles, d'abord pour les professionnels. Avant son ouverture au grand public demain, comme à chaque rendez-vous, vous pourrez découvrir des concepts cars futuristes et des modèles cultes revisités, comme la nouvelle Citroën 2 chevaux. Ce sera l'une des stars du salon, cette citadine électrique prévue à l'horizon 2028. À l'étranger, nouvelle volte-face de Donald Trump qui a désavoué ce week-end Volodymyr Zelensky, appelant les Ukrainiens à élire un nouveau président. Le locataire de la Maison Blanche a aussi annoncé un cessez-le-feu sur les infrastructures énergétiques entre l'Ukraine et la Russie, prenant de court à la fois Kiev et Moscou. Donald Trump tente à tout prix de gagner les élections de mi-mandat aux États-Unis. Le milliardaire a levé les sanctions sur Moscou afin de relancer les livraisons de pétrole et faire baisser les prix du diesel. Et puis, côté sport, en football, Marseille a renoué ce week-end avec la victoire à 3 en s'imposant hier soir 2-0 en clôture de la 6e journée de Ligue 1. Après 4 défaites consécutives, l'OM remonte ainsi à la 13e place du classement, dominé par Monaco. Hier, Nice a battu Strasbourg 2-1 et Rennes s'est imposé 4-1 face à Auxerre.
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2: Du vent et des averses aujourd'hui en Loire-Atlantique et côté température entre 13 et 15 degrés en ce moment dans les rues de Nantes, Rezé, Sautron, Basse-Goulaine, Clisson et Valette. 18 à 19 cet après-midi à Saint-Sébastien, Thoiret-sur-Loire, Carquefou et Orvault.

0: On parle de DPD, de livreurs, mais chez nous, en Moselle, on a une société de débouchage de canalisation, c'est les Suceuses de l'Est.
1: Oui,
2: ah oui,
0: salut à tous.
1: Très connu. Et oui, avec ces camions roses, je crois.
3: Oui, oui, c'est ça.
4: Ouais. Allez, c'est... Alors, il n'y a pas grand-chose qui va non plus dans ce titre-là.
5: Hein.
4: C'est-à-dire que les Suceuses de l'Est sur un camion, et quand tu sais...
1: Il est bien rose, le camion, en plus.
6: Ah ouais.
1: C'est marrant,
6: ouais.
1: C'est de la com, hein.
6: Là, c'est marketing, ouais, clairement.
4: Oui.
6: Ouais.
4: Ah bah en même temps, oui.
5: Ça, ta chérie est pas au courant, tu l'as enregistré dans tes contacts là.
1: La suceuse de l'Est.
5: Ouah, c'est qui ça?
4: C'est qui cette suceuse de l'Est?
1: Non,
4: ma chérie,
1: j'ai rendez-vous.
4: C'est rapport aux toilettes. Dans les toilettes.
1: En plus.
4: Ah bah bravo. Ah bah t'es qu'un porc, Michel. Au Japon.
1: Tout bien vidangé en tout cas. Hein.
4: Au Japon. Un concours, ne l'écoute pas. Un concours de sommeil. Moi, je fais pas attention quand
3: non,
4: il dit des choses comme ça.
3: Non, mais je crois.
4: Un concours de sommeil au Japon récompense le meilleur dormeur. Ça s'appelle Mat Race. La compétition organisée lundi à Tokyo par une entreprise de literie a réuni des dizaines de participants avec des capteurs qui mesuraient leur sommeil. Ils sont entendus. Certains avaient leur doudou, ils venaient habillés comme ils le voulaient. Le but du jeu, c'était de s'endormir le plus vite possible et il fallait dormir pendant 90 minutes maximum. À la clé, plus de 2 millions de yens, ça fait 11 000 euros pour le meilleur dormeur, c'est-à-dire celui qui s'endort le plus vite.
1: Ouais, comment tu gères quand t'es jury, ça?
4: Bah parce qu'ils avaient des capteurs, donc ils les voient quand ils dorment quand tu fais semblant de dormir, quand tu fermes les yeux et quand tu t'endors véritablement.
5: Toi t'aurais gagné.
4: Moi tout de suite.
1: Ah bah là, en position vampire.
4: Ah, alors là, vous me posez, je vais aller 11 000. Oh, j'aurais pu les prendre.
5: Non, t'aurais perdu. Et il est mort.
4: On a mon Jeff Tuch qui est là pour en parler. Ça va, Jeff?
7: C'est trop tôt. Ça va, mes coins-coins?
4: Ça va, mon Jeff. Bienvenue chez nous. Bienvenue sur.

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0: Oui.
1: Un homme t'invite, machin et tout, c'est une date, il veut vous rencontrer.
0: Oui.
1: Qui paye?
0: Oui.
2: Qui paye?
0: À qui paye? Non, bah lui.
3: Ah bah voilà.
4: Hein,
3: eh bah,
4: oui. C'est pas, bah pourquoi lui?
3: Mais parce que c'est comme, c'est l'espèce de tradition.
4: C'est pas obligé que ce
3: mais
4: soit lui.
3: Il n'y a pas d'obligation, mais moi, si tu le fais pas. Si le mec te dit on fait 50-50, qu'est-ce que tu vas dire?
0: Bah je dis oui.
3: Oui, et après,
5: est-ce que tu revois derrière?
0: Ou bah s'il me plaît, oui.
3: Oui, mais si t'as fait 50-50, tu le revois quand même?
0: Non, mais j'en parle à mes copines, on le courait un petit peu.
3: Voilà. Allez, à tout de suite, on est de retour.
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0: Bueno, viene Didier, la qui est la première grande star de premier.
1: Comment vous dites Hollywood,
0: Hollywood.
1: Ah, c'est bien.
0: Ah, ouais,
1: ouais.
2: Il dit bien.
1: Hollywood, tu vois.
0: Hollywood.
1: Hollywood.
0: Ah oui, Hollywood. C'est tout est compréhensé. Il manque le lit. On aura tout à l'heure la Saint du jour. Aujourd'hui, c'est la Saint Wilfried.
2: Wilfried, oui.
0: Ah, on souhaitera bonne fête à des Wilfried. Et puis, nous aurons des nouvelles tout à l'heure du garage Germain.
1: Oui.
3: Ah bon?
1: Parce que Donald Trump va lancer un petit truc là.
2: Encore.
0: Le garage Germain a un rapport avec Donald Trump.
3: Je crois qu'il s'occupe de toutes les réparations compliquées dans le monde entier.
0: Mais je ne savais pas. Les Français et les télécrochés, vous savez que ça a

0: Qu'est-ce que c'est bon ce son. Vous restez avec nous dans un instant. Et si Didier de l'Amour et d'André était dans Star Wars, était dans tous les films que vous connaissez, vous allez l'entendre. Nous souhaiterons bonne fête au Wilfried. Allez. Vous vous appelez Wilfried? C'est quelqu'un de la famille qui s'appelle Wilfried? Je peux l'appeler chez lui, lui souhaiter bonne fête. Ah oui, avec la petite chanson qui va bien. Et puis on aura tout à l'heure, on parlera d'Octobre Rose. Stouff?
1: Octobre oui. Rose, oui.
0: On parlera d'Octobre Rose important. Tout à l'heure. On recevra qui?
2: On va recevoir Claire, qui est spécialiste dans le domaine, qui va nous parler d'un projet qu'elle va lancer, voilà, et qui va intéresser sûrement beaucoup de femmes.
0: Mais alors, mec, si
2: qui sont
0: surtout,
2: touchées par ça.
0: Surtout qui est une espèce, donc qui va intéresser beaucoup de gens qui ont été opérés, vous savez, ouais, qui ont eu un cancer du sein, etc. Beaucoup de femmes, certainement. Ouais.

réclament toujours de meilleures conditions d'apprentissage. Selon le gouvernement, près des trois quarts des contributions reçues sur la plateforme qui leur donne la parole concernent des difficultés d'emploi du temps et la moitié mentionne des problèmes de bâtiment. Parmi les revendications aussi, une refonte de Parcoursup et la question des profs absents. Les 3000 enseignants en remplacement promis par le gouvernement doivent justement être déployés à partir d'aujourd'hui. Les transporteurs routiers aussi commencent à se faire entendre face à la flambée des prix des carburants. Une manif a eu lieu notamment ce matin à Nantes et plusieurs syndicats appellent les salariés du secteur à la grève dans les prochains jours pour réclamer notamment de meilleurs salaires.

0: les fous rires, 100% de fous rires à chaque fois. Donc voilà, et là, Europe 2, quel bonheur de faire revenu sur Europe 2 avec toute l'équipe. Donc voilà, je fais des gros bisous et c'était Dan pour vous servir dans ce message. À bientôt.
1: Merci mon ami. Dan. C'est touchant hein, ce genre de message. Hein. C'est grâce à vous aussi qu'on en est là et c'est aussi pour vous qu'on fait toutes ces émissions. Et quand on sait que derrière vous êtes là et que vous êtes fidèle, t'imagines ? Depuis ces 8 ans.
2: T'as suivi partout. Là, il est derrière toi, là.
1: Ah oui, d'accord. Bonjour, monsieur. Non, mais depuis ses 8 ans, c'est un
3: pas qu'il a l'âge là, mais oui. Ouais.
1: Bah,
4: il a 75 ans.
2: Tu veux dire quoi par là, Vito?
1: Bah.
2: Hein?
3: Eh oui.
2: Dis-nous, vas-y.
1: Vous savez, je commence à assumer totalement cette phase de Michel Druckerisation.

0: fois à se mettre un truc là où il aurait pas dû.
1: Mais on n'a pas tout mis là déjà. Enfin, ils ont pas tout mis.
2: Bah, non, t'inquiète, il reste des trucs. Les gens ont de l'imagination.
0: Je vous assure, cette séquence, quand on l'a créée, je pensais qu'on allait mettre deux trucs.
2: Ouais. Ouais. Mais non.
0: Je pensais pas qu'il y en avait autant que les gens. Enfin, que les gens, comme dit Pietre, avaient autant d'imagination.
1: Notre best-seller.
2: On va sortir un livre.
0: Et si Didier.
3: Mais après, ils vont se mettre dans le.
0: Didier. C'est fini. Didier, la star de L'amour est dans le pré. Didier, c'est une jeune fille qui valait comme ça. Et si Didier avait joué dans beaucoup de films? Pourquoi pas?
2: Ah oui.
0: Et si Didier avait dépassé les frontières de la France et avait joué dans Star Wars?
4: Didier.

0: joué dans beaucoup de films. Pourquoi pas ?
1: Ah oui ?
0: Et si Didier avait dépassé les frontières de la France et avait joué dans Star Wars ?
2: Didier, je suis ton père.
3: Oh, Didier, papa. Que la force soit avec vous. Et il en faut pour porter les armoires.
0: C'est bluffant. C'est bluffant. S'il avait été dans le dîner de cons, notre Didier.
4: Le blanc, c'est son nom et c'est juste son prénom.
3: Aïe. C'est Didier.
4: Votre prénom à vous, c'est Didier. C'est juste ?
3: Non. Didier. Juste.
4: Bon, on a assez perdu de temps comme ça.
5: Je le vois bien en plus avec son petit caleçon.
0: Rien à déclarer avec la séquence de l'ambulance.
1: Ah, la fameuse.
6: Alors il est où, le U de l'ambulance ?
3: Oh, ambulance, tu lutte.
6: Ambulance ! But ! Il y a un but, là !
3: Il y a un but ! Il y a but, ambulance !
6: Là, le U ! Rajoute-moi le U ! Le U de l'ambulance, putain !
3: Vas-y. Bobo l'ambulance.
0: Ça m'a fait, cette séquence me fait tellement rire. Ah, et même Titanic. Même avec Leonardo DiCaprio, ce que vous ne saviez pas, c'est que Didier jouait le mec qui était tout en haut et qui a vu l'iceberg.
5: Ah,
0: Titanic,
5: le capitaine.
7: Je suis le maître du monde.
8: Devant,
3: il y a boum.
8: Quoi?
3: Hé, non, il y a boum, il y a blanc.
8: Qu'est-ce que tu racontes?
3: Le bateau.
0: Hey, il avait prévenu. Et la meilleure conversation restera dans la soupe aux choux. La meilleure.
9: Alors rien du tout.
5: On comprend rien.
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0: Un petit cafot. Un petit café, je voulais dire un petit café, un expresso.
11: C'est ce que disent les profs souvent.
0: Ah oui, un petit café, un expresso.

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3: 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Et la radio, effectivement, c'est gratuit. Dans ces moments où tout coûte cher, où tout augmente, eh bien nous, tous les matins, on essaie de vous faire sourire et de vous changer les idées. Est-ce qu'on peut? Peut-être que des fois, on n'y arrive pas tout le temps du premier coup. Mais en tout cas, on essaie. On aura Bormine dans un instant avec cette reprise. C'est la reprise de quoi, déjà? Merci beaucoup. Allez, dans un instant, il y aura vos vacances aussi.
4: Je fais un AVC.
3: 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Aujourd'hui, c'est la Saint-Wilfried.

0: Une bonne fête.
1: Oui, merci.
0: Eh ben oui. Et moi, je m'appelle Coé. On est sur Europe 2 dans toute la France, Wilfried. À la radio.
1: Oui.
0: Faites un bonjour à Wilfried.
2: Bonjour, Wilfried. Bonjour, Wilfried.
3: Salut,
2: fête.
3: Will.
1: Bonjour.
0: Et quel âge vous avez, Wilfried? Salut. Parce qu'on se posait la question sur les Wilfried, l'âge.
1: Ah, 51.
3: Et
1: ben,
3: ouais, voilà, vrai, je t'avais dit.
0: Ah oui, 51. Ah ouais. Bah, alors, vous avez une voix jeune, hein, Wilfried. Vous ne les faites pas.
1: Hein. Ouais, oui, bah, c'est ce qu'on me dit aussi, physiquement.
3: Ah. Et est-ce qu'on vous a
0: de la chance?
3: Est-ce qu'on vous appelle Will, du coup?
1: Eh oui, généralement, c'est oui. Souvent ça.
3: C'est Will.
4: C'est Will.
0: Eh oui, allez, le diminutif de Wilfried, c'est Will.
3: C'est Will.
0: Bon, je vous dérange pas trop, Wilfried. Est-ce qu'il y a eu beaucoup de gens qui vous ont souhaité bonne fête ce matin?
1: Mes parents, mon frère, pour le moment, puis voilà.
3: Hein. Bon, ça c'est
1: bien. Et vous?
3: Ça suffit.
2: L'essentiel.
3: Je veux dire, ça
1: fait plaisir.
0: Mais ouais, il faut avoir des gens de qualité. Ça sert à rien d'avoir la terre entière. Bonne fête. Il va y avoir un petit repas ce soir, une petite fête, un petit truc?
1: Non, il n'y a rien de spécialement de
0: prévu. Bon, la fête, c'est quoi? Vous savez quoi? Moi, je vous ai fait une petite chanson, Wilfried.
1: Eh ben, je vous écoute.
0: C'est cadeau, c'est pour la fête de Wilfried.

0: prévu ce soir, Wilfried, mais ça sent la bonne soirée.
1: Ah bah ouais, là, après ça, ouais, ça sent même la bonne journée, du coup.
0: Allez, je vous embrasse, bonne fête, Wilfried, à bientôt.
2: Bisous.
1: Merci beaucoup,
0: salut, au revoir. À bientôt.

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0: les matins. Hein.
1: Ouais, je suis pas d'humeur parole, mais parce que Brown get around.
0: Comme tous les matins.
1: Tous les matins, 7h-11h, nous sommes là pour vous réveiller, pour vous faire passer une belle journée. Nous revenons entre 15h30 et 18h. Et merci pour tous vos messages. Stouff, elle était en train de parler à tout le monde là pendant la pause sur les réseaux sociaux. Ça dit quoi, entre autres, Stouff?
2: Là, ça discutait, donc ça te donnait le titre. Tu demandais tout à l'heure, c'était une reprise de qui? C'était The Forest the People.
1: Merci. Ah, voilà. C'est mais heureusement que vous êtes là, parce que si je comptais sur les cerveaux de cette émission.
2: Voilà, il y avait Valérie qui nous remerciait, Valoche plutôt, qui nous remerciait d'être là, parce qu'elle est en arrêt maladie, elle va se faire opérer bientôt. Donc
1: mais on peut le faire si elle le veut. Si le médecin il n'a pas de temps, nous on le fait. Hein, ouais. Le week-end, je suis médecin.
2: Donc voilà, on l'aide à tenir.
1: Cosmonaute le lundi. Change de métier comme
0: c'est
1: ça.
0: C'est Martin Matin en fait.
1: Voilà. Aujourd'hui, je suis pompier. Hein, donc s'il y a un feu, vous m'appelez.
2: Il y a Akio qui me demandait aussi si c'était prévu des émissions délocalisées avec la team.
1: Voilà. Eh bien non. Problème de rapport à l'argent.
0: Voilà.
1: Donc, on a déjà eu.
2: Je dis pas avant décembre, c'est sûr.
1: Comment?
2: Je dis pas avant le mois de décembre, c'est sûr.
1: Ah non, puis
0: on n'a pas le temps.
1: On n'a pas le temps, on a des trucs à faire. Non, mais en plus.
2: Ah, qu'il faut soit revenu pour le repas aussi. Donc, comment qu'on fait?
1: Tu l'as dit. Le problème, c'est que c'est très compliqué parce qu'on doit faire le matin, l'après-midi. On a Europe 1 entre les deux à 15h et il faut redescendre tout de suite.

0: capable de rendre les voyages spatiaux beaucoup plus fréquents.
1: Oh, j'adore l'idée, moi. J'adore l'idée. C'est ton rêve, je rêve de ça, moi.
0: De
1: je rêve de partir dans un vaisseau spatial avant de mourir.
0: Mais est-ce que t'as vu la spationaute française qui est revenue?
1: Oui, mais non, mais c'est
0: dans quel état?
1: C'est la préhistoire, là. Ils vont inventer des trucs, là. L'intelligence artificielle, tout ça, ils vont nous sortir des trucs où tu seras normal, quoi. Tu vois.
2: J'ai pas vu les images de la française. Elle est.
0: Mais en fait, elle est restée très longtemps dans l'espace, donc ils l'ont portée.
2: Ouais.
0: T'as plus de muscles. Tes organes ont bougé. Ton cerveau a bougé. Ta colonne vertébrale s'est détendue. Ce qui fait que quand elle revient, tu peux te taper une hernie discale parce que quand tes vertèbres se remettent en place, en fait, il y a des conséquences derrière qui sont.
1: Elle est sortie de la capsule, c'était Guillaume Batz.
3: Elle laisse Guillaume tranquille.
4: Et elle brille la nuit en plus, c'est radioactif.
0: Et en plus, c'est ce qu'il nous a dit. Avec les rayonnements du soleil, plus, elle risque un cancer. Donc comme ça, la vie est belle. C'est Michel Chevalet qui nous avait expliqué ça. Il n'y avait rien calé. Je crois qu'on a la personne. Que dis-je, l'ingénieur qui s'occupe de construire ce vaisseau spatial, je crois qu'il est français.
2: Ah bon? Ah!
3: Oh ma mince!
2: Eh bien, va y aller, Pietre.
1: Garage German, j'écoute!
0: Push de bouton!
1: Excusez-moi, qu'est-ce qui se passe?
0: Garage German, c'est quoi l'appareil?
1: Ça va?
0: Dis donc, j'ai appris pour le vaisseau spatial aux États-Unis là pour aller sur Mars, c'est vous?
1: Ben un peu, mon neveu, Ils ont fait appel au meilleur, c'est normal.
0: Je suis très content, donc c'est Made in France. Alors, est-ce que vous pouvez nous en dire plus sur la fabrication?
1: C'est une base de Fiat Multipla.
0: Pour aller dans l'espace, aller sur Mars.
1: C'est pratique pour la vision panoramique.
0: Oui,
1: je remplace devant, là. Puis j'ai récupéré un vieux moteur de Twingo qui traînait au fond du garage, puis je l'ai mis sur le vaisseau.
0: Ça rentre. Oui, mais au point de vue puissance, faut aller sur Mars quand même.
1: Je vous cache pas que c'est pas fou.
0: Oui.
1: Mais bon, ils ont prévu 4 ans de voyage à la base.

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1: C'est Europe 2, Ed Sheeran arrive dans un instant avec toute l'équipe tous les matins. Nous sommes là pour vous faire rire aussi et puis vous sensibiliser. Octobre rose, ça permet de s'être sensibilisé au cancer du sein. Vous avez vu qu'il y a pas mal de courses qui sont organisées dans pas mal de villes pour récolter des fonds pour des associations. Mais le but du jeu, c'est aussi de faire attention à son propre corps, de ne pas hésiter à aller voir un professionnel. Parce que si c'est détecté très très tôt, c'est soigné. Parce que je crois que c'est l'un des cancers qui se soigne le mieux. Parlez bien dans le micro, Madame Claire. Claire Balleux, bonjour.
2: Et bonjour.
1: Bienvenue chez nous, Claire.
2: Merci.
1: Quand je dis que c'est l'un des cancers qui soigne le mieux, je ne me trompe pas s'il est pris à temps.
2: Exactement.
1: Combien de cas chaque année?
2: On a environ 65 000 nouveaux cas chaque année.
1: C'est beaucoup.
2: De
1: hein.
2: cancer du sein. Et
1: tout âge?
2: Tout âge, oui, bien sûr.
1: Parce que ça frappe aussi des personnes jeunes. Hein. Ça faut faire attention. Moi, j'ai un membre de la famille de ma chérie qui a eu ça très jeune, à un âge improbable. Hein. Moins de 30 ans, etc. Avec

0: Là, du coup, on a l'aspect relief.
1: C'est très étrange parce que là, dans la boîte, j'ai 5 tétons. Ouais. J'ai l'impression que c'est une tueuse en série qui est allée découper les tétons.
2: Edgine, il a fait un fauteuil comme ça.
1: On dirait Edgine avec sa lampe en peau humaine. Mais non, mais c'est très étrange. C'est tellement c'est bien fait, c'est très étrange. Et ça se colle. Et en fait, pour les dames qui n'ont plus de tétons,
0: oui.
1: Ça leur met non seulement le visuel devant la glace, mais même sous les sous-vêtements, quoi.
0: Exactement. Ouais, du coup, ouais. Mais au-delà de ça, ce qui est chouette, c'est que la dermopigmentation dont on parlait tout à l'heure, elle arrive souvent en fin de parcours. Alors que là, finalement, en cours de traitement, c'est une prothèse qu'on peut porter. Et donc, la femme ne se voit pas sans rien. Elle n'est pas obligée d'attendre la fin du traitement, de la fin des chirurgies pour le porter. Et ça, c'est vrai que c'est...
1: Et c'est ce qu'on disait tout à l'heure. Le moral et le fait de se sentir mieux jouent aussi beaucoup sur les traitements des...
3: Et ça coûte cher.
0: Et ça a un coût, et alors justement...
1: Attendez, parce que avant le prix, une fois que ça s'est collé chirurgicalement, ça s'enlève comment? Ça s'enlève?
0: Alors ça s'enlève, on la porte 15 jours d'affilée, ça tient, ça bouge pas 15 jours, c'est bien.
1: C'est-à-dire, on peut sauter dans la piscine sans avoir son téton qui flotte. Je pose toutes les questions.
0: Non, non, ça ne bouge pas pendant 15 jours, et on recommande effectivement au bout de 15 jours de l'enlever, on la nettoie, et on peut la recoller tout de suite.
1: Ah ouais.
3: D'accord.
0: C'est une prothèse qui va durer 2 ans et demi, et on l'enlève tous les 15 jours pour la recoller, effectivement.
4: C'est un peu comme ce qu'on pourrait faire au cinéma, ce qu'ils font en prothèse.
0: Oui, c'est ça, c'est une épithèse, exactement.
1: De quoi au cinéma?
5: Et donc ça se lave.
4: Dès que tu
0: et donc ça se lave, oui. On vient la décoller, après on la passe à...
1: La vaisselle, 30 degrés.
3: Tu désinfectes, c'est bon ça.
4: Sur les tendons.
1: Alors,
5: est-ce qu'on peut s'en coller autre part? Ça peut
0: marcher. Pietre. Ah, écoute, après, c'est toi qui vois.
1: Le tueur est très sérieux. On est en train de parler de quelque chose. On est en train de parler de quelque chose qui vient en aide aux gens qui en ont besoin. Et toi, tu me demandes est-ce que je peux me le coller ailleurs? Combien ça coûte?
0: Alors, ça a un coût aujourd'hui de 560

0: fortune. Et là, d'un seul coup, il lui a mis derrière pour rigoler. La police a arrêté le gars suite à la plainte de la sœur de celui qui est à l'hôpital. Voilà.
1: T'imagines ?
2: Il va bien,
0: il va bien, il va bien. Il retravaille, il va bien. Il est, il a été pris comme bonhomme gonflable publicitaire au bord des routes. C'est
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0: Allez, à tout de suite, on est de retour.
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0: je vous envoie tout de suite faire un tour en vacances avec les enfants, la famille. Vanessa, bienvenue sur Europe 2, ma petite Vanessa, ça va?
1: Ça va très bien, je te remercie.
0: Oui. Bonjour Vanessa, où est-ce que tu habites?
1: J'habite à Reims.
0: Très bien, tu choisis qui?
1: Je te choisis toi.
0: Je vais faire honneur. Je te jure, je vais faire tout ce que je peux. Je vais mettre mon cerveau en mode maximum. Face à toi, il y a Maxime. Maxime, il habite. Choisis qui, Maxime?
2: Salut l'équipe. Bah, moi, je suis Corentin.
0: Allez, Corentin.
2: Maxime, c'est le meilleur.
0: Il faut trouver aujourd'hui quelque chose qui roule, un truc à la montagne, un métier, un animal, un mot qui se finit en ul.
3: Ah, ouais, si.
0: Oui. Allez, quand vous voulez, on y va.
3: Allez, la lettre.
4: La lettre T.
5: Ah, c'est trop facile.
4: Quoi?
5: À chaque fois, B, ouais. T.
6: Et qu'est-ce qui ont fini en ul avec T?
5: Ah. Non. Ouais, c'est pas évident.
6: Eh non.
4: Ah si.
6: Tubercule.
4: Bah, pourquoi tu leur donnes, toi?
6: Je l'offre.
4: Stop.
5: Bam.
0: Ah, il l'avait. Bam, allez, hop.
5: Il l'avait.
3: T'as rien
5: trop facile.
0: Allez, on y va. Quelque chose qui coule.
3: Qui coule ou qui roule?
4: Qui roule.
0: Ah merde, j'ai écrit qui coule.
3: Ah, trop tard.
4: Ah, attends, non, on laisse 5 secondes à Coco pour changer, vas-y.
3: Allez.
5: Le note pas, on s'en fout.
3: 3, 4, 5.
0: C'est bon.
4: Allez.
3: Une tuture?
6: Bah non.
4: Oh.
3: Bah si, une tuture.
6: Non, non, non.
0: Une tortue.
6: Ça roule pas, non, ça roule pas une tortue.
4: Il y avait une trottinette, hein, sinon.
3: Ah ouais,
0: c'est vrai. À la montagne, un tire-fesse.
3: Tom de Savoie.
4: Oui. Oui.
6: Oui.
0: Un métier.
3: Tonnelier.
5: Oui. Ah, celui qui fabrique les tonneaux, les tunnels, je sais pas, un truc comme ça.
0: Oui. Thanatopracteur.
5: C'est celui qui vend les tracteurs.
6: Les tracteurs, ouais.
0: Non.
5: Mais il est en Thanas.
0: Un animal.
3: Tortue.
4: Ouais.
0: Tarentule.
4: Oui.
6: Ouais.
0: Un mot qui finit par ul. 3, 2, 1.
3: Tentacule.
0: Pardon.

0: Maxime. J'embrasse Vanessa. Allez, aussi. Désolé, Vanessa, j'ai perdu.
1: Vanessa. Pas de soucis, oui, je te remercie quand même.
2: Bon, elle pourra rejouer, Vanessa.
0: Tu rejoueras. Oui. Allez, Stouff, elle a dit tu rejoueras, c'est-à-dire que tu vas pouvoir rejouer. Allez, on range et on revient tout à l'heure.

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1: Allez, on revient tout à l'heure, je vous embrasse très très fort. Sinon ça va au niveau de la musique, t'as décidé de pas la mettre, elle est partie en week-end. Stouff, Pierre, Corentin, Vito, rendez-vous tout à l'heure, dès 15h30 sur Europe 2, nous serons de retour pour vous raccompagner à la maison. J'espère que vous allez passer une belle journée, un bon lundi. Merci d'avoir été là ce matin, j'ai kiffé ce matin.
2: Ouais.
1: Un bon lundi. Honnêtement, et merci pour vos gentils messages et merci d'avoir été là à nous suivre. Pour une fois qu'on n'est pas en retard, pour une fois qu'il est 11h, je vous embrasse, bisous, à tout à l'heure.
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2: Ah oui, et je vous le dis, cette semaine, vous avez raison de brancher Europe 2. Oui, dans tout l'Ouest, je vous offre l'occasion de réaliser un rêve. Vous allez voir, je vais vous faire grimper au 7e ciel. On va très très vite en reparler. Puis des passes aussi pour le Puy du Fou à gagner. Et ma playlist Pop Europe 2, bien sûr, avec Jennifer Lopez. Ou encore Cat's Eye Animal arrive dans les prochaines minutes sur Europe 2 Pop Radio.
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Ici dans les Pays de la Loire sur Europe 2. Alors oui, ça y est, on a enfin de la pluie. Autant vous dire que oui, ça fait du bien quand même à la région. Et puis de la musique bien sûr, ma playlist Pop Europe 2 pour vous accompagner jusqu'à 15h30 avec The Verve, Bittersweet Symphony. C'est un classique.

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Europe de Pays de la Loire, derrière notre artiste pop Bruno Mars, c'est 7 singles de diamants, un artiste qui a remodernisé la funk à Nantes et une bonne envie de bouger grâce à ma playlist pop Europe 2. Oui, bah oui, ça motive ici à Angers, c'est sur Europe 2 Pop.

0: Vous bougez pas, avant 13h on va jouer ensemble. J'ai un cadeau à vous offrir. Avant ça, Shawn Mendes, Camila Cabello ou encore les Offenbach dans ma playlist Pop Europe 2 dans tout l'Ouest.
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11 32 11. C'est une bonne façon de participer, vous aussi, à l'émission. Et pourquoi pas repartir avec des cadeaux. Avant ça, de la musique. David Guetta avec Teddy Swims et Tones and I. Après Kylie Minogue en classe.

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Tiens, sur Europe 2 Pays de la Loire, si je vous proposais de grimper au 7e ciel, est-ce que ça vous tente? Est-ce que vous penseriez d'ailleurs un jour dans votre vie pouvoir gravir l'Everest? Eh bien, avec moi, c'est possible. Je vous offre deux passes pour la salle de réalité virtuelle Eclipso à Nantes pour gravir l'Everest en réalité virtuelle et pour l'avoir tenté. C'est super bien fait. 02 28 09 09 05, vous m'appelez pendant Joe ou encore les Daft Punk sur Europe 2 Pop Radio.

suis très content dans les Pays de la Loire sur Europe 2 parce que je vous partage une playlist pop Europe 2 avec des classiques, des titres indémodables et puis aussi des nouveautés. Je vous fais découvrir les titres pop qui vont marcher. Et c'est le cas maintenant avec Samber. Il a fait Undressed, Homebreaker que vous avez découvert ici sur Europe 2 dans les Pays de la Loire. Et il est de retour avec My Body Isn't Ready. C'est sur Europe 2 pop.

0: Avec ma playlist Pop Europe 2 qui continue dans tout l'Ouest avec Bruno Mars ou encore le duo Martin Garrix avec Ed Sheeran sur Europe 2 Pop Radio.
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4: Bienvenue sur Europe 2, une nouvelle semaine qui démarre, 15h30, 18h comme tous les jours, évidemment, Coé sur Europe 2, une grosse émission qui nous attend, mon petit Tony. Il y aura du devine qui c'est.
5: Ah oui.
4: Il y aura le grand retour du fuck, marry, kill.
5: Ah ça, on adore ça.
4: Et oui, avec qui tu veux coucher, avec qui tu veux te marier et qui tu voudrais te débarrasser.
5: Bah, avec qui t'es obligé de tuer.
4: Exactement. Oui. On verra ça, donc tout à l'heure, on en parlera avec toute l'équipe. Vous pouvez vous inscrire maintenant en envoyant Coé par SMS au 7-12-13 pour jouer avec nous, tenter de gagner du cash, peut-être 100€, 100 balais en mars ou 200€. Oh, ni oui ni non, mais pour l'instant, on va parler de cette femme qui était en arrêt maladie, mais qui a trouvé une petite occupation et malheureusement, ça l'a pas fait.
6: Vous faites des marathons dans l'équipe Souffle?
7: Non, marathon, non.
6: Oh, semi-marathon, t'as
7: non,
6: fait combien?
7: Non, même semi, j'ai pas fait. Non, moi, je fais 10, j'ai juste 10
6: quarts de marathon.
7: J'ai pas fait les 21 kilomètres.
8: Non, j'ai fait 10 quarts.
5: Tu fais des quarts de marathon.
7: 10 quarts, ouais.
8: Bah, des carathons, en fait.
6: C'est bien, des 10 km déjà.
7: Bah oui.
6: Là, c'est deux champions. Le premier, il est néerlandais, il était en arrêt maladie, on en a parlé ce matin, il en a profité pour faire le marathon de Rotterdam. Bim, il s'est fait gauler, licencié, mais il a quand même pris 60 000 euros.
4: Ouais.
6: Voilà, on a la réaction de l'employeur qui a dû le payer après le verdict.
9: La chatte qu'il a.
6: C'est vrai. Et le deuxième, une influenceuse chinoise qui s'est vantée d'avoir battu son record personnel pendant le marathon de Berlin avec un temps de 4h53. Bah, le souci, c'est qu'au 38e kilomètre, elle est photographiée sur un vélo.
5: Oh non.
6: Pas de bol. Et devant les images, elle a regardé les images, elle fait...
5: C'est pas moi.
6: C'est l'IA. Je peux dire que c'est pas moi. Je peux tenter l'IA. Non. Eh bah oui, c'est moi alors. C'est moi. C'est quand la dernière fois que vous avez triché à un truc pour gagner?
10: Moi, quand je joue à la belote avec ma famille en Alsace, souvent quand on se retrouve, on joue à la belote, mais on triche tous. Et c'est celui qui triche le mieux, quoi. Du coup,
5: j'ai un peu le même.
6: La belote, on triche comment? Quand on peut tricher?
10: Mais en fait, parce que tu as un partenaire qui ne connaît pas ton jeu, mais la partie va dépendre de son jeu aussi. Donc s'il arrive à te dire un peu ce qu'il a dans ses mains, voilà.
5: En
10: donc,
5: fait, t'annonces des trucs, style si tu dis 80 cœurs. C'est-à-dire que t'as deux as.
10: Je voulais pas rentrer trop dans
5: les trucs comme ça, mais c'est des mots de code.
6: Là, vous m'avez
10: perdu
6: déjà.
5: C'est des codes entre...
8: Pietre. Au blanc manger coco.
6: C'est quoi le blanc manger coco?
8: C'est les cartes cartes avec des... Faut compléter des phrases. Et plus c'est hardcore, plus ça fait rire les gens.
5: C'est deux moitiés de phrases que tu joues.
8: J'ai dû jouer à toutes les parties que j'ai faites. Je n'ai jamais, quand je te dis que j'ai jamais perdu, j'ai tout le temps gagné.
5: Oui, mais t'avais tout le temps 50 cartes dans
8: la
5: poche. Parce que
8: j'en ai partout. Je me démerde toujours pour être responsable de la banque. Je pioche dedans, je repars. Il y en a dans toute la baraque. Quand tu vas, j'en mets aux toilettes, j'en mets partout, mais je gagne tout le temps du coup.
6: Donc ça veut dire qu'à un moment donné, tu dis je vais aux toilettes et tu regardes tes cartes?
8: Mais peu importe, oui, j'en ai partout. J'en vole dans l'état. Au lieu d'en prendre une, t'en prends trois. Et personne le voit.
5: Mais
8: après tu prends puis tu dégages, tu les mets sous les chaises des autres. Et quand tu te fais gauler, tu dis oh t'as volé des cartes. En fait c'est toi qui les as volées.
6: Toi t'as jamais triché toi.
7: Non, si moi avec mes fils si. Quand on joue aux petits chevaux, je lance les dés et puis après j'avance comme je veux.
6: Le fameux premier 1, 2, 3, 4, 5.
7: Sinon à l'école effectivement quand on avait course en EPS, tu sais, ils nous faisaient courir autour d'un lac ou il faut faire 20 tours. Bah, je m'arrêtais derrière un arbre, j'attendais, je ressortais à la fin.
6: Mais tu étais comme moi, t'avais des gènes de coco, toi.
7: Voilà, j'attendais un petit peu, puis hop, je repartais quand je voyais qu'il était au loin et qu'il s'approchait.
6: Ah, très bien, ça. Corentin, t'as jamais triché, si?
11: Si, à l'école. Je grattais le crayon papier. J'enlevais et j'écrivais dessus les petites réponses.
5: Ah, tu gravais?
8: Il faut avoir une bonne vue là, quand même là.
11: Ouais. Bah, j'étais jeune.
6: Quand on est gamin, on a une vue de
7: ouf.
6: On est capable de recopier le dictionnaire sur une gomme.
7: Infinie.
6: Moi, je me souvenais, j'écrivais sur une gomme, mon ami.
7: En tout petit, petit.
6: En tout petit, après, je retournais la gomme. Aujourd'hui, tu me mettrais un truc sur une gomme.
11: Surtout que moi, j'écrivais gros.
5: Sur la trousse en blanc.

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3: Ça y est, vous avez retrouvé vos collègues, vos collègues d'amour, hein, comme on pourrait dire, ou certains que vous n'aviez pas du tout envie de retrouver. Oui, on est lundi, 15h30, 18h, une nouvelle semaine de Coé sur Europe 2, ça c'est la bonne nouvelle. La bonne nouvelle du lundi, c'est qu'on est de retour. On est avec vous, évidemment. Alors, justement, tiens, vous êtes peut-être des spécialistes du poker face, comme on dit, c'est-à-dire de ne surtout pas montrer vos émotions. Eh bien, justement, essayez de le faire maintenant, ou essayez de ne pas rire. Premier son.
4: Ici dans le 19e arrondissement de la capitale, assez populaire d'un côté, assez bobo de l'autre.
5: C'est toi Jean-Rémy qui sort avec ma sœur de 16 ans.
6: Alors, petit incident, on va retrouver Jean-Rémy Baudou.
7: Oh, je l'avais oublié, lui.
3: Mec,
7: je l'ai jamais entendu, cette nom. C'est vieux, ça.
3: Mais c'était quoi, ça?
7: En fait, je crois que c'est un journaliste qui est en train de faire une interview et il y a un gars qui arrive par derrière et qui lui dit « Oh, c'est toi qui sors avec ma soeur de 16 ans. »
8: Oui, tout de suite. Bah, merci, j'avais demandé la semaine dernière qu'on me mette les références. Mais
7: je l'ai redit.
8: Ouais. Ouais.
9: Mais tu les voulais pas.
8: Allez, deuxième extrait.
10: Tous les soirs, après ses heures de bureau, il vient masser sa patronne. C'est lui. Il est cambodgien. Son surnom, Grindry.
11: Grindry, c'est un petit boat people qu'on a installé, qui est venu à Levallois il y a 20 ans. C'était Chirac qui nous a demandé de prendre des boat people dans les villes. Et il a un nom pas possible. Il s'appelle... D'abord, on l'a baptisé Maurice, et puis on trouvait pas ça drôle. Et un jour, j'ai baptisé Grindry, et toute la mairie, les taux courriers à la mairie, toute la mairie l'appelle Grindry. Grindry, on l'adore, il est extra.
3: Ah, le mal.
12: C'était très malaisant.
8: Madame Balkany. Et alors là, elle vient de mettre toute la mairie dans la sauce. C'est tous des racistes.
12: Et il est pas mort d'ailleurs, je crois.
8: Non.
12: Si, Grindry.
8: Oui.
3: Le monsieur.
8: Oui. Non, mais ce qui est horrible, c'est que. Vous entendez comment elle dit ça? Il avait un nom imprononçable, on l'appelait Boris. Allez, attention.
5: Il m'appelait bien Chouchen, moi.
8: Troisième son.
3: C'est une vidéo où
8: beaucoup de gens ont cru que c'était une vraie émission de télé. C'est les gens qui ont eu un cancer des cordes vocales. Et en fait, il parle comme ça. Et t'as le présentateur qui est explosé de rire.
3: Et lui ne rigole pas du tout.
8: Et il donne la parole à un deuxième qui fait.
5: C'était l'inverse, il donne la parole à un autre gars et l'autre gars il fait « Alors moi du coup... »
12: Arrête.
8: Allez, le dernier.
5: Il s'est fait virer.
8: Non, c'est une fake news, c'est un gag.
5: T'es sûr de toi ?
8: Mais oui, c'est un gag. Personne s'est fait virer, c'est un faux extrait de télévision. Mais c'est faux.
7: Moi j'ai toujours cru que c'était fait
8: virer. Mais non, c'est un faux truc, vous êtes fait avoir, c'est un sketch.

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0: glace vanille et sauce soja, il paraît que ça fait caramel.
1: Allez, Tony. Après Viandox.
0: Tony.
1: Non.
0: Bon, c'est piètre.
1: Vas-y.
0: Allez, on y va. Glace vanille, sauce soja, ça ferait caramel.
2: C'est possible.
3: Attendez. Mais non.
1: Si, carrément.
2: Eh oui.
1: Goûte.
0: Si, ça fait ça. Alors, goûte caramel. De lécher la cuillère. Non, je vais pas goûter.
1: Ça a vraiment le goût de caramel.
2: Mais c'est normal.
4: Ah ouais, de ouf.
2: Ah parce que c'est sucré le.
0: C'est impossible ça.
1: Si, je te jure, ça a le goût de caramel.
4: Ouais, carrément.
2: Caramel. Bah, ça fait un peu comme la sauce chinoise sucrée.
4: C'est ouf.
0: C'est fou.
2: Hein, c'est un peu le.
0: C'est vrai en plus. Ouais, ouais. Tiens. Goûte ça.
1: Se trouve, on nous aurait menti sur le caramel depuis le début.
0: Enfin,
1: le caramel n'existe pas en fait.
2: Ah ouais.
0: Bon. Fraise, mangue, il paraît que ça fait le goût d'abricot. Fraise, mangue, ça fait abricot. Qu'est-ce qu'il y a? Ça n'y est plus, c'est supprimé.
2: Supprimé oui.
0: Ok. Pêche plus pomme, ça fait ananas. C'est supprimé aussi.
1: Ça c'est moi ça.
0: Pêche plus pomme. Oui. Si, c'est ça. C'est ça fait ananas. On y va.
2: C'est pas une pêche ça.
0: En fait, vous savez quoi? J'ai l'impression que tout dès que tu mélanges un truc, tout fait ananas en fait.
2: C'est ça.
1: Ça glisse.
0: Allez. Ah oui, j'ai pas mis de cuillère. Est-ce que ça fait ananas? Je suis sûr que tu vas me dire non.
2: Ouais, ça fait un pêche et pomme un peu.
0: Ouais. Ouais, bah c'est normal parce que t'avais pomme et pêche. Donc concombre plus sucre.
2: C'est moi.
0: Ça fait pastèque.
1: Ah, c'est un spécialiste, de la pastèque, lui. Mais je crois que c'est un cucurbitacée, c'est pas.
2: Je déteste le concombre. On dirait quand tu manges le verre de la pastèque. C'est vrai.
1: Ah ouais.
0: Il y a quelque chose quand même.
4: Ouais, ça sent la pastèque.
0: On banane dirait, et grains de café, ça ferait chocolat.
1: Allez, stouffe.
0: Stouffe, vas-y.
1: Ça fait intéressant si.
4: Ouais,
1: c'est
4: faut
1: cas.
4: Pas tout mettre, je pense.
3: Bam.
4: Ah mais là t'as eu 3 grains de café sur un gros bout de banane. Je pense
3: Ça fait banane. Bah avec un petit arrière-goût fumé de café.
0: Elle est bien cette expérience.
1: Je pense que tu dois avoir l'amertume du chocolat noir. Je pense.
0: Attends, là peut-être fini là. Attends.
4: Alors.
1: En bouche.
3: En bouche la banane.
0: Allez. C'est un bon test. Hein.
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0: Est-ce que j'ai essayé élu président?
1: Non.
2: Non. 4.
3: Ah, il était ici. Il était président.
1: Mais non, pas. Arrête.
4: Il n'a pas été élu président.
3: Mais non, je t'écoute pas.
2: Pas n'importe quoi.
1: Mais non, mais oui, mais je sais de quoi il parle.
2: Oui, oui, non.
1: Tu l'embrouilles, là.
2: 4.
0: Est-ce que. Arrête Vito, mec. Moi, tu me saoules de la merde. Là. Attends, il m'en reste 4 là.
1: Ça doit
0: être
1: dur comme odeur, ça, non? Franchement, ça doit pas être l'odeur la plus agréable.
2: Je sais pas
1: monde,
2: comment il fait.
0: Attends, je suis mort. Je suis un homme.
1: Alors,

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0: Vous avez remarqué, avant j'arrivais là d'Europe 1, j'étais fatigué, j'étais essoufflé. Maintenant, oui, je suis au taquet là. Allez, je pourrais presque remonter ou descendre. Je sais même plus dans quel sens c'est. Jérémy Desideratis est notre journaliste. Le

0: Évidemment que j'ai mis Stouff. Alors, bien sûr que j'ai mis Stouff. Vito, ça va?
1: Mettre ouais, la plus belle du monde que j'adore de l'univers.
2: Vous avez jamais eu envie de sortir ensemble ou quoi? Quand vous étiez seul, attention.
0: Non, honnêtement, non.
2: Je demande.
1: Alors, jamais vraiment seul. Donc,
0: je l'adore. Je l'adore comme. Alors, mais par contre, je vais te dire un truc. Je pense que si on avait été un peu ensemble, ce serait bien entendu. Sur la bouffe.
1: Ah ouais, on aime un peu les mêmes choses.
0: Je pense que sur la radada, je connais pas le détail de sa vie, mais je pense qu'on est. On aime la vie.
1: Sur le canapé, les séries, alors là, on était au top.
0: On aime la vie, donc je pense que je connais pas les détails de sa vie privée, mais je pense qu'elle doit pas être la dernière, Mastouf.
1: Ouais.
0: Et moi non plus.
1: Sur quoi tu parles, de la bouffe?
0: Là, le
2: cul. Tout.
0: Je pense qu'on se serait bien entendu.
1: Mais on s'entend bien.
0: Donc, mais on n'a jamais rien fait. On n'a jamais fauté. Et c'est peut-être pour ça, tu vois, qu'il n'y a pas de souci.
2: C'est bien. Très, très bien.
1: Mais c'est vrai que toi, t'aimerais bien être sur un canapé en train de regarder des séries. Alors tu peux pas. Pose-toi les bonnes questions.
0: Le week-end.
2: C'est peut-être pas la bonne, hein.
0: Arrêtez, vous êtes fous.
3: Ils vous entendent, vos conjoints.
2: À quelques mois du mariage, c'est peut-être pas la bonne. Pose-toi les bonnes questions.
3: Ça se trouve, Nat et le mari de Stouff, de leur côté, ils s'écrivent. C'est vrai qu'on va tester aussi tous les deux.
0: Arrêtez, tout ce que vous êtes en train de dire est moche. Bonjour, mon petit.
4: Bonjour, moi je peux te dire aussi à quoi je t'ai rangé, tu regardes.
1: T'as mis quoi? Il vient de
0: mon
1: le faire.
0: Mon coco d'amour.
2: Oh,
1: c'est
2: voilà.
1: Mytho, tu viens de le faire.
0: Mytho, je te signe ton contrat pour tes
2: Pour
0: tes 7 prochaines années. Dans un instant, Fuck, Marry and Kill, on adore ce jeu.
1: Voilà.
0: On vous donne des noms, il faut nous dire qui, vous n'avez que trois noms, donc qui vous devez épouser, qui vous aimeriez juste faire l'amour un soir, et qui vous aimeriez tuer. Je sais que parfois ce jeu est terrible, mais il est très très drôle. Je vous ferai écouter une dame, vous me direz si vous la reconnaissez tout à l'heure.
1: D'accord,
0: je compte sur vous. On aura le devine qui c'est, on aura le décalé quiz tout à l'heure. Ah, c'est là où je vais tester votre intelligence, votre endurance, le fait de bien comprendre les règles du jeu et de surtout bien répondre.
1: Puis c'est à Tony qu'il faut dire.
0: À la question d'avant, je sais. Je suis tombé sur un Américain, je commence l'émission avec ça, qui a perdu patience au ciné. Il était assis tandis qu'il y avait un spectateur pas loin qui n'arrêtait pas d'utiliser son portable pendant la séance, ce qui
2: horrible.
0: Est insu.
2: Ouais, ça c'est relou.
0: Au bout d'un moment, ça l'a saoulé. Il a sorti sa lacrymo, il lui a perdu le visage. Le souci, c'est que trois personnes qui n'avaient absolument rien demandé ont pris le lacrymo dans la gueule aussi. L'homme a été arrêté par les forces de l'ordre et il risque effectivement des problèmes. Voilà. Finalement, est-ce qu'il a pas voulu lui faire profiter de la 4DX sans lui faire payer les 30 balles? Vous savez, la 4DX avec les sièges qui bougent. Je pense que les mecs à côté devaient dire, oh, c'est incroyable, il y a même l'odeur.
2: C'est violent, la patrouille.
0: Très rapidement, qu'est-ce qui vous énerve le plus au cinéma?
2: Moi, les gars derrière qui tapent dans le
1: fauteuil.
0: Je valide.
1: Pareil.
0: Je valide.
3: Mon fils qui mange le popcorn.
0: Je valide.
4: Moi, les gens trop grands, ça me saoule.
0: Je valide. Et moi, les gens qui me saoulent quand je mange du popcorn en disant, tu fais du bruit. Ça, laissez-moi faire du bruit.
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0: T'as vu, hein?
1: Mais grave.
0: Vous voulez que je vous dise? Nat, vous avez remarqué qu'elle a des lunettes. Nat, je peux le dire, elle voit pas très bien. Ouais, elle a des problèmes de vue.
1: Mais là, elle voit bien quand c'est ça.
0: Je peux vous dire que Nat, quand elle est à 4 mètres de mon téléphone, elle a beau avoir des problèmes de vue, elle distingue tout. Les numéros, le machin. Le truc apparaît, et là, je te jure. Imaginez la situation. Elle est allongée dans le canapé. Ouais. Elle me donne ses pieds à masser. Donc, elle est comme ça.
2: Ouais.
0: Donc il se passe un bon, il y a un bon 1m70 entre ses yeux et mon téléphone. Le truc fait toum, je l'ouvre. Donc imaginez là où il y a les pieds. Et je la vois, elle fait comme ça, elle fait. C'est qui t'a envoyé ces photos de cul? Et là, j'ai dit évidemment. Parce que je savais pas ce que c'est au début. C'est Stouff, elle me dit Stouff, t'envoies ça. Et là, j'ai été obligé de lui expliquer après.
3: Oui. En plus, c'est ça, c'est que la deuxième lame, il a raison. C'est que moi, j'ai dit aussi, c'est Stouff. Elle me dit, mais attends, mais Stouff, elle t'envoie des photos.
0: Je te demanderai la prochaine fois que tu envoies des photos, préviens, envoie des triangles qui clignotent.
2: Oui, mais bon, là, il y avait une explication.
1: Parce que même moi qui étais

0: On y va.
1: Oula.
0: Sébastien Chabal, le rugbyman. DSK, Théo Lavabo.
2: Ah ouais, Chabal, c'est pas mal.
0: Mais attends, wow. C'est elle, tu t'appelles Stouff ?
2: Eh non.
0: Bon.
1: Je me marie avec Théo Lavabo.
3: Oh, merci ma biche.
4: Tu vas être tranquille le soir.
1: Ouais, je vais être tranquille. Au moins,
4: je vais bien te laisser dormir.
3: Tu vas petit chipot.
2: J'ai hâte de voir le costume du mariage.
1: La vie sera colorée et sera amusante.
0: Oui,
1: voilà.
0: On l'adore, Théo.
1: Après, fuck Chabal et puis je tue DSK.
0: D'accord.
1: Il me fait trop peur.
0: Monsieur Corentin.
5: Oui, bonjour.
0: Faux voto.
5: Ah, j'aime bien.
0: Michelle Obama.
4: Ah. Pas mal.
0: Hélène, coordinatrice d'Europe 2.
2: Non, les bêtes.
1: Oh, yo, yo, yo, yo. Oh, yo, yo, les problèmes.
4: Si tu m'en parlais l'autre jour, ouais. Tu m'as dit.
2: Alors, je bute Hélène. Non, je...
0: Allez, vas-y. Allez.
1: Non, c'est pas ce que t'as dit.
2: Non, je me, pour le coup, je me marie avec Hélène parce que je l'adore.
0: Ouais, ouais, d'accord.
2: Voilà, je me marie avec Hélène. One shot, faux voto parce que je la trouve magnifique. Et malheureusement, Michel, moi, je fais pas de politique. Ça m'énerve, ça va me saouler. Je pense qu'on n'est pas sur les mêmes.
0: Ouais, trop de.
2: C'est une belle femme.
6: Ouais, faux voto, c'est un bon.
2: Voilà.
0: Attention.
2: Voilà, je connais
0: Tony,
2: pas plus que ça.
0: Magali Vahe, Michel Bernier, Florence Foresti. On ne sait que choisir. La vie est une boîte de chocolat.
6: Ah, Florence Foresti, elle est avec un pote à moi, donc je peux pas.
0: Ah bon?
6: Donc, ouais, je la tue.
0: Ah si, bah, il a raison.
2: Bah, ouais, bien sûr. Mais ton pote, il va mal le prendre.
0: Non, mais il peut rien
6: pas
0: faire
6: du
0: d'autre.
6: Tout, pas du tout.
1: Moi aussi, il peut faire autre chose.
6: Non,
1: quand
6: non,
1: même.
6: Non, je peux pas.
0: Continue.
6: Un soir, tu m'as dit. Ah. Putain, j'aurais dû tuer Magali, mais je pouvais pas.
0: Ah oui, parce que là, tu dois te marier et faire l'amour avec une des deux. Hein.
4: Le choix du roi.
6: Je me marie avec Mag. Franchement,
0: Mag. Tu me maries avec
1: ouais,
0: Mag.
1: Elle est gentille.
6: Elle est cool. Ouais. Elle est mimi en plus.
1: Elle est adorable.
0: Mais je n'ai rien dit. J'ai pas fait de commentaire.
2: Mais c'est juste que t'as
6: elle chante très mal, mais elle est jolie.
0: Et donc.
6: Et Bernier.
0: Pour faire l'amour.
6: Ah oui. Je pense qu'elle est très rigolote. Elle.
0: Donne tout. Vito.
4: Ouais.
0: Susan Boyle.
4: Allez.
0: Billie Eilish. Serena Williams.
6: Waouh, Billie Eilish, c'est sympa.
4: Ah, mais Billie Eilish, oui. Ah, ok.
0: Billie Eilish, faut la passer au Karcher. Hein.
4: Ah, je sais pas.
0: Faut l'emmener à l'éléphant.
4: Ah non, non, attends, Billie Eilish, je crois que c'est pas mal du tout. Hein.
0: C'est pas celle qui était en mode un peu cracra à un moment donné, Billie Eilish?
4: Non, je crois pas. Ah,
0: t'es
4: pas.
0: Sûr
4: ouais,
0: bon. Ah, je crois que si, un peu.
4: Ah, je passe une nuit avec elle quand même.

0: mode un peu cracra à un moment donné, Billie Eilish?
1: Non, non, je crois pas.
0: T'es sûr?
1: Ouais.
0: Ah, bon. Je crois que si, un peu.
1: Ah, je passe une nuit avec elle quand même.
0: D'accord.
2: Billie Eilish, elle est belle, les
1: une
2: gars.
1: Nuit,
2: elle
0: non, mais perdu. Je sais pas dit qu'elle était pas belle. Il semblait qu'il y avait un petit côté à un moment donné un peu.
1: J'aime bien le tennis, donc je me marie avec Serena
2: cracra,
1: Williams.
2: Cracra, tu veux
0: d'accord.
2: dire.
0: D'accord. Et tu qui?
1: Eh ben, Suzanne Boyle.
0: Ok, d'accord. La pauvre, elle est peut-être, oui. La pauvre est peut-être déjà. Enfin bon, oh, allez, à moi.
3: À toi. Alors, c'est Fuck Mary Kill, hein, on rappelle.
2: Ouais.
3: Pourquoi la mère de Nat.
2: C'est une belle femme. C'est une belle femme.
4: Ah oui.
3: Ok. Donc la mère de Nat, la meilleure amie de Nat, la femme de Mathieu.
2: C'est qui la meilleure amie de Nat? Céline.
0: De mon pote Mathieu.
3: De ton pote Mathieu.
4: C'est atroce.
3: Allez, tu te démerdes.
2: Ah non, vas-y. Attends, alors. J'appelle Mathieu.
0: Alors, je vais vous dire. Par définition, il est hors de question d'une nuit ou du mariage avec la maman de ma future femme.
2: Bah quelque part, ça reste dans la famille.
0: Donc je la tue.
3: Oh,
1: oh non, je peux pas dire ça. Attends, tu peux redire la phrase entière, je tue la mère de Nat.
0: Non, non, non, non. C'est terrible.
2: Moi, je l'aurais pas fait parce que mine de rien, ça reste quand même de l'amour. Bah en fait, oui.
0: Je peux pas me marier avec la maman de Nat.
2: Bah c'est le même ADN. Tu peux te marier, mais sans rien. Alors,
0: c'est ce qu'on dit dans le Nord pour se couvrir.
2: Tu peux te marier, mais ne rien faire sexuellement avec.
0: Alors, vous avez raison.
2: C'est pour ça que j'ai pris ma galéva.
0: Si c'est comme ma femme, ma future femme, avec quelques années de plus, je me marie avec la maman de Nat.
2: Voilà. Ok.
0: Qui je vais faire l'amour?
3: La meilleure amie de Nat ou la femme de Mathieu?
2: C'est qui la meilleure amie de Nat?
1: Ah si, tu nous en parlais l'autre jour, c'était pas... Ah, oui.
2: Céline?
1: Non, pardon, rien.
0: Ah, il y en a quelques-unes, mais c'est... Ouais, je pense que pour la perf, j'y vais un soir. j'ai le droit, c'est le jeu.
2: Et ça leur fera un sujet de discussion
0: bien
2: entre
0: sûr,
2: les deux.
0: Comme ça, ils diront oui. Alors, il a été bon, il s'est endormi à 21h.
3: Donc alors, attends, on récapitule. Tu te maries avec la mère de Nat.
0: C'est horrible.
3: Tu fuck la meilleure amie de Nat et c'est tu horrible. Tues la femme de Mathieu.
0: Bah, parce que je ne pourrais jamais piquer la femme de mon ami.
2: Ça, c'est bien, ça.
0: Voilà, donc
2: autant coucher avec la mère de sa femme, tu peux, mais...
0: Non, vous n'avez pas dit coucher, vous avez dit marier.
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0: Ce jeu, on va l'enterrer, je pense. Restez avec nous.

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1: Ce jeu, on va l'enterrer, je pense. Restez avec nous dans un instant.
2: Des problèmes.
1: Je vous présente une dame qui manifeste dans la rue. C'est Europe 2, c'est l'après-midi, c'est lundi. Venez rigoler avec nous.

0: J'ai parlé de, du fuck Mary and Kill, j'ai parlé des copines de ma chérie, il dit, quand il passe, tu montes les photos, maintenant. Non, mais, ça va pas les gars, c'est un jeu. Hein,
1: Tony, il a la mère de Nat en fond d'écran.
0: C'est un jeu. Reste avec nous, on parlera d'une dame dans les manifestations, le devine qui c'est, on vous appelle au hasard.
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4: Ma chérie m'a dit que j'avais une sale gueule ce matin. Il y a des jours comme ça, tu vois, on est lundi pourtant. Non mais ça fait toujours plaisir. Elle m'a dit, oh là là, t'as dit cerne toi en ce moment là.
5: T'es trop reposé ce week-end.
4: Vous trouvez que j'ai une sale gueule?
5: Non,
4: non, allez, soyez honnête.
6: La vérité.
4: Allez.
6: Ah non.
5: La vérité.
4: On se dit tout, donc bien sûr la vérité.
5: Ah t'es pas design, ça. Mais ça va.
4: Non, j'ai jamais été design.
5: Moi aussi, hein, je te rassure.
4: Un appareil design, regardez ce qui était à la mode en 70, ça revient seulement maintenant.
5: Ouais.
4: Alors que quand vous n'avez jamais été design, vous dépassez les bonnes.
5: Moi, je trouve qu'avec le temps, tu t'es embelli.
4: C'est pas ce que j'ai dit.
5: Non, mais
4: j'ai demandé si j'avais une gueule fatiguée.
5: Non, t'as pas de gueule fatiguée.

0: méritent vraiment des augmentations et tout ça. Elles méritent d'être entendues, donc je les ai.
1: Tu as raison.
2: Moi, j'étais sur un truc plus léger, je suis désolé.
3: Vas-y.
2: Moi, c'est les cornichons dans les cheeseburgers. Ça me fait péter les plombs.
0: Mais non, mais j'adore.
2: Je te jure que ça me fait péter les plombs.
3: Mais moi, il faut les cornichons.
1: Il y a une manif le 18 contre les cornichons dans les hamburgers.
3: Moi, je suis team cornichon, mec.
2: Alors, ma chérie,
1: moi
2: aussi. Team cornichon.
1: Moi, je mange les cornichons de celui qui les met à côté.
3: Bah, voilà, ouais, moi aussi.
2: Ma chérie fait ça.
1: Récupère les cornichons.
2: Et un vrai couple, il faut qu'il y en ait un qui les mange pas et l'autre les mange.
3: Ah, mais t'es fou. Ah,
4: alors, moi, désolé. C'est marrant parce que j'étais un peu sur la même trajectoire parce que moi, c'est une manif. Si on pouvait faire une manif contre les gobelets qui sont renversés dans les sacs de livraison.
3: Moi, je mange plus ça. Je suis à part maintenant.
0: Le mauvais prénom sur les verres Starbucks.
4: Ah ouais.
0: Je m'appelle pas Michel.
3: Et Coé, toi?
1: En fait, moi, je suis très premier degré, mais il y a plein de manifs que j'ai toujours voulu faire et je les ai toujours ratés parce que j'étais pas à Paris. Ouais. Quand il y avait les manifs contre l'antisémitisme ou machin, j'avais envie d'y aller parce que bon, je suis pas juif non plus, etc. Ouais. Mais parce que je trouve que tout ce qui est fait, des fois, dans ce genre, t'as envie d'y être. T'as pas envie t'as pas envie de crier un slogan, t'as envie d'y être. Les violences, machin, j'ai envie d'y être aussi. Ce que tu disais sur les infirmières, j'ai envie d'y être aussi. Tu sais, il y a plein de manifs comme ça, tu dis j'ai envie d'y être. Ce qui me gêne, c'est les manifs qui sont récupérés par des partis politiques.
3: Ah, ouais,
0: c'est tout le temps comme ça.
1: Et ça, c'est pas bien parce que tu peux avoir envie de manifester avec ton cœur pour une cause et n'y être de droite, ni être de gauche, ni avec d'extrême droite, ni avec d'extrême gauche. Et je veux dire, et quand bien même j'ai des idées politiques, je ne suis pas là pour ça. Je suis là pour une situation.
3: C'est gênant.
1: Les pompiers, les policiers. Ben les policiers qui, quand ils bougent pas, on leur met plein la gueule. Quand ils bougent, on leur met plein la gueule. Donc demain, s'il y a une manif, t'as presque envie d'aller avec eux. En disant, les gars, on est avec vous.
4: D'ailleurs, on préfère prévenir maintenant les politiques. Vous n'avez pas intérêt de vous pointer à la manif.

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4: C'est Europe 2 que vous écoutez dans un instant. Ça, c'est ce que vous allez entendre. J'adore ce titre. One Republic. Merci de venir peut-être de d'autres radios et venir nous écouter. C'est lundi après-midi aujourd'hui. Soyez prudents si vous êtes sur la route. Dans un instant, on aura le décalé quiz. Tout à l'heure, on jouera au ni oui ni non. Vous allez peut-être gagner 100 ou 200 euros si vous battez les gens de cette équipe. Qui va jouer dans un instant? Vito.
5: Ah.
4: Bah, parce que là, non, mais on a... J'essaierai bien notre deuxième vidéo guy. Oh, j'ai envie de te faire jouer, toi.
6: C'est quoi, le décalé quiz?
5: Non,
4: ni oui ni non.
6: Oh, oh là là, c'est une catastrophe.
4: Bah, au pas pire que Théo, tu sais. Oh là là.
7: Théo, 3 secondes. Si
4: Théo, il nous a fait 4 secondes et 6 la fois d'après. Alors,
8: comme quand il fait l'amour.
7: Ah, ça, on sait pas.
4: Si, sa femme nous a dit pareil.
8: On a eu le retour.
4: Bon, nous allons jouer à ça dans un instant. Pour l'instant, devine qui c'est. J'appelle de la Colette aujourd'hui. C'est lundi, c'est Colette. Il y en a qui disent lundi, ravioli. Bah non, lundi, c'est Colette.
8: Colette Daniel.
4: Colette Daniel. Il y a quelqu'un qui rit quand même. Et c'est ça. On rit entre nous. Vous voyez, oui. On fait pas.
8: On laisse pas un blanc.
4: Comment?
8: On laisse pas de blanc.
4: Non,
8: on est des bons camarades.
4: Oui, évidemment. Allô? Colette?
9: Oui?
4: Bonjour! Devine qui c'est?

0: ça.
1: Attention, moi je suis accroché, je suis prêt à prendre la déflagration. Mets ta ceinture. Hop. Attention.
0: Tu vas décoller.
1: Ouh là là là, attention. Ouais, le
2: téléphone, il a fini au fond de la rivière.
1: Allô ?
3: Oui.
1: Oui, c'est Colette ?
3: Et qui est à l'appareil ?
1: Oui, alors t'énerve pas, c'est Colette, c'est pour savoir, devine qui c'est.
3: Non, non, qui est à l'appareil ?
1: Mais c'est pas, ah, c'est de la famille, Colette, je voulais te faire une bise.
3: Mais je m'en fous que ce soit de la famille, qui est à l'appareil ?
1: T'es encore énervé contre moi depuis la dernière fois, hein ? Ah, devine qui c'est, ma Colette.
3: Bon, je raccroche une fois de plus, hein ?
1: Encore ? Ouais, non, un bisou ?
3: Qui est à l'appareil ?
1: Est-ce qu'on se fait un bisou avant de partir ?
3: Qui est à l'appareil ?
1: Ah non, ah, c'est Maurice. C'est Maurice.
3: Allô ?
1: C'est Maurice.
3: Je connais pas de Maurice.
4: Jean.
1: C'est Jean, Maurice Jean. Jean.
3: Ni Jean non plus.
1: Ni Jean. Bernard peut-être.
3: Non plus.
1: Pascal. Pascal. Claude.
3: Je connais pas.
1: Michel.
2: Fabrice.
3: Non plus.
1: Louis-Henri, Fabrice.
3: Oh, ça suffit. Hein.
1: Kevin, Jean-Michel. Non, bah c'est personne. Alors, bah, écoutez,
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1: Bon.
6: Je ne connais pas. Je ne connais pas.
1: Allez, c'est Europe 2. Lundi, venez rire avec nous tous les jours. On embrasse Colette.

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3: C'est Europe 2 que vous écoutez. Dans un instant, nous aurons le décalé quiz. Tout le monde va jouer. Qu'est-ce qu'on en fera après 17h? Nous aurons les revendications des lycéens.
4: Je sais pas.
3: Faut pas. Je sais pas.
4: Je sais pas.
3: Oh là là, tout le monde est en train de réagir à Colette. On s'est fait défoncer par Colette. Et là, il y a des gens qui me disent vous devriez la rappeler. Je n'ai pas le courage.
5: Je n'ai pas le courage.
3: Je vous le dis tout de suite.
6: On a peur.
3: Je ne me sens pas capable. Elle m'a fait peur. Je ne sais même pas où habite cette dame, mais elle m'a fait vraiment peur. Le décalé quiz, ce sera tout à l'heure. Le jeu du ni oui ni non. Nous jouerons donc avec notre camarade à la vidéo contre un auditeur ou une auditrice que je ne connais pas encore. Vous envoyez Coé pour jouer avec nous et gagner peut-être beaucoup d'argent au 7 12 13 CAUET au 7 12 13 tiens, on va s'occuper d'un lundi archive. Je vais m'occuper de ça. D'abord, j'ai oublié de vous demander, mais attendez, mais qu'est-ce que je suis foufou. Avez-vous passé un bon week-end?
5: Oui.
3: Ma petite Stoufette, il était comment?
6: Il était calme. Il était très calme avec les enfants.
3: D'accord, ouais, petit week-end sympa, comme on aime.
6: C'est ça.
3: Mon petit Corentin, il a fait... je le vois avec un petit sourire. Ça, c'est le sourire de Corentin, il a vu une chérie, ça.
5: Ouais.
3: Il a vu sa chérie.
5: Petit week-end avec ma chérie.
7: Avec maman.
5: Non, c'est pas maman encore. Vous avez fait dans le nouveau lit.
3: Oui,
5: c'était pas chez moi, on est parti en week-end.
3: Ah, vous l'avez pas encore inauguré.
5: Non, je viens de mettre la dernière vis.
3: C'est justement le moment de voir s'il y a. Parce que tu vois, pendant que tu fais l'amour, tu prends un tournevis. Attends, bouge pas, ça me gêne. Voilà, une petite burette.
5: On est parti en week-end, tous les deux, du côté de Reims, on a bu du champagne.
7: Et vous avez dit je t'aime?
5: Non.
3: Ça viendra, mais 5 heures d'artichaut, mon Corentin.
5: Ouais,
7: il se cache derrière. Moi, je l'ai vu. J'ai vu ce qu'il fait. En fait, il fait le mielleux, il fait le gentil et tout. Et au bout d'une semaine, ciao.
5: Alors, pour le coup, non.
7: Si, t'as un cœur d'artichaut. À chaque fois, il nous dit je l'aime et tout, je suis sûr qu'elle est la bonne et tout.
6: Ça fait un petit moment, quand même.
5: Oui, bah oui.
6: Il a pris son temps.
5: Mais parce que
6: t'es
5: jaloux, toi, c'est tout.
7: Mais jaloux de quoi?
5: Tu kifferais à chaque fois, tu dis vas-y, fais-moi une photo.
6: Non, mais là, c'est rare. Non, mais c'est rare, il prend vraiment son temps de la connaître.
3: Ouais.
6: C'est très rare.
3: C'est ça qui est bien. La dernière fois, il a mis 5 ans. pour essayer de la connaître, et au bout, il a dit non.
5: Faites gaffe à ce que vous dites.
3: Vous savez, vous avez des gars qui vont trop vite. Corentin, il prend le temps.
5: Mais ouais, c'est bon.
3: Et toi, mon

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0: Alors, au début, c'était du vrai. Ouais. Et puis, alors, je peux vous dire, parce que j'étais à TF1 à l'époque, et TF1 a reçu des plaintes d'associations.
1: Ah oui.
0: Et en fait, quand il y a eu Gilles de la Tourette, notamment, les associations ont dit, vous vous moquez. Alors que bon, voilà, ils se moquaient pas, ils montraient des gens. Ils avaient des gens, attention. Hein, ils en avaient,
2: ils avaient des.
0: Oh là là.
3: Bon, ça, t'es fait.
2: Il y en avait un qui était fan de Jean-Claude Van Damme.
0: Ah non, mais ils avaient du haut niveau. Et la chaîne a commencé à se dire, bon, ça pue, donc ils ont réduit. Puis après, ils sont partis sur les fans de tuning. Marrant quand même.
2: Oui.
0: Mais. Et puis après, il y avait un peu, je pense qu'il y en avait qui faisaient les malins.
2: Il y avait un mec, il faisait descendre sa chérie à chaque fois qu'il prenait un dos d'âne pour pas casser le...
1: Ah oui, bon, je me rappelle. Je me
0: souviens. Et bien là, Didier et Françoise, un couple qui a du mal à communiquer. Écoutez le mari quand sa femme lui pose une question simple.
4: Ça s'est bien passé ?
5: Mais j'étais faire mon boulot, je vais dans ma forêt avec mes arbres. Toi, tu fais ta vie, moi je fais la mienne. Tant que je suis dehors, ça va très bien.
4: Mais tu devrais être ravi alors si ça s'est passé très bien.
5: Mais ça va très bien, dès que je suis dehors.
4: Et pourquoi ça va plus ici ?
5: T'es un problème.
4: Je t'ai gêné en quoi ?
5: T'as un problème dans ma vie.
0: Ah, oui. Didier ne supporte plus Françoise et il est cash, Didier.
5: Mais toi, franchement,
4: explique-toi.
5: Mais tu crois que franchement, quand j'ai envie de venir là, j'ai envie de te voir, t'as vu comment t'es habillé ? Tu te maquilles tous les matins, là ?
6: Allez.
0: Alors, ça, en 2026, le gars, il est brûlé sur la place publique.
2: Oui.
0: Et c'est Sandrine Rousseau qui jette l'essence. Hein. Il a du mal avec la manière dont s'habille sa femme. Du coup, il va l'accompagner faire du shopping. Et même là, il s'embrouille.
5: Ce que tu m'as fait vivre là.
4: Mais c'est pas l'enfer, c'est pas la mer à bois.
5: Non, c'est la belle-mère à avaler. Franchement, je m'entends aller couper 20 serres de bois, quoi, de me faire chier dans des magasins comme ça. La prochaine fois, tu me fais une présélection. Telle robe. Toi, tu viens les essayer 3 mois, je m'en fous. Mais moi, je supporte pas de rester 2 heures dans un magasin à faire le planton comme ça, à tourner en rond dans le magasin, en attendant que t'essayes une robe, quoi, franchement.
0: Et
5: j'ai cru que j'allais péter une durite. J'étais au bord d'exploser.
0: Et bien sûr.
5: Tu vois pas le temps que mon ami.
0: Mais Didier,
5: je sais pas quel bonhomme qui va me remplacer, hein, mais juste t'as bon courage.
0: Didier, tu te dis jamais. Didier, il est bûcheron. Didier, il passe chez Jourdain en forêt, donc forcément, après cette petite altercation, sa femme le rejoint. Elle est gentille, sa femme. Hein, pour l'aider dans son boulot et apaiser les tensions. Ah, ça va pas encore.
5: Maintenant, si tu vas en forêt, t'as pas la force de porter ces bouts de bois-là.
4: Ouais, quand même.
5: Donc, à la limite que tu me ramasses les petits, ça m'arrange. Tu te rends utile.
3: T'as pas eu l'intelligence de toi-même à dire, je le mets derrière parce qu'il va être calé par les autres devant.
5: C'est banal. Tout le monde y pense, pas toi.
2: Ah oui, le roi des connards.
0: En fait. C'est le gros con absolu. Hein.
6: C'est le moment de se séparer. Ouais,
0: attendez, parce que même à un moment, il rentre tard. Sa femme s'inquiète. Elle essaye de lui faire comprendre. Bah, ça va toujours pas.
5: Tu t'es pas mangé ?
4: Ah non, j'ai pas mangé là. Quand j'angoisse comme ça, j'ai même pas faim là.
0: C'est gentil ça.
4: Je sais pas si tu veux rentrer dans 5 minutes, dans un quart d'heure, dans une heure. Je peux rien
0: adorable.
4: Faire à partir de là. Je sais rien.
5: Mais tu sais quoi ?
4: Non.
5: J'ai un métier. Ça s'appelle la forêt.
4: Oui, il y a rien qui t'empêche de prévenir.
5: J'ai pas envie d'user du téléphone pour toi, c'est clair. Pour moi, t'en vaux pas la peine.
4: Ça, c'est vraiment clair.
0: Stouff.
1: Non, mais il est horrible.
0: Stouff, je te laisse. Le mot de la fin, imagine Didier est en face de toi, tu lui dirais...
1: Enculé.
0: Merci.
2: Ah oui.
0: T'as compris, Didier ?
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0: Y a rien qui va là-dedans. Salut, c'est Europe 2, 17h. Dans un instant, nous serons de retour, vous allez gagner de l'argent, ni oui ni non, ou pas. 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
8: Salut Coé, bonjour à tous. La moitié Est voit la vie en bleu, alors que la grisaille est toujours d'actualité à l'Ouest. Météo contrastée au programme juste après les infos. Emmanuel Macron salue le sang-froid de l'équipe éducative qui a permis d'éviter le pire. Ce matin, un adolescent de 14 ans a fait irruption dans son collège d'Aubagne, dans les Bouches-du-Rhône, armé d'un fusil de chasse. L'élève a ouvert le feu sur le principal et une professeure, tous deux blessés aux jambes et pris en charge par les secours. L'adolescent a été désarmé par le CPE et interpellé à l'arrivée de la police. Dans le reste de l'actu, ce petit coup de frein sur les prix des carburants pour Total Energy. Patrick Pouyanné, le PDG du groupe, était reçu aujourd'hui à Matignon pour une réunion dédiée

0: Eh oui, 34 ans.
1: Capillairement, 46.
0: Non, mais en fait, le problème de Maxou, c'est qu'il a le visage jeune, ouais, mais la coupe de veuche de vieux. Donc, tu ne sais pas.
2: Quel âge il a ?
0: Tu sais pas, il a entre 29 ans camorflé et 55 ans qui s'est préservé.
3: On dirait le jeune qui jouait dans Une Belle Famille. Tu sais, sur M6, okay, le mec à lunettes, là, on dirait lui.
0: Non, mais vraiment, je n'arrivais pas à te donner d'âge. Maxou, dans un instant, tu joueras au ni oui ni non, d'accord?
3: Allez, mon Maxou.
1: Ça va être catastrophique.
0: Mais non, mon champion, ça va aller. On jouera à ça dans un instant. Je vous parlerai d'un Batman, tiens, d'un gars qui s'amuse à se balader partout en Batman. Vous verrez, on essaiera tout à l'heure de jouer le gage, puisqu'il faut qu'on les finisse. Le gage, nous avons appelé cette séquence « Le plus loin mangera un piment ».
3: Oh non,
0: il faut qu'on les finisse. Non, mais je suis désolé,
3: pas de gaspillage dans les.
0: Ça n'a rien de gueuler, on va pas gaspiller, vous savez.
3: Ouais, nous, j'ai passé le week-end avec ma meuf, j'ai pas passé vraiment avec elle, j'ai passé avec les chiottes, avec vos conneries toute la semaine. Ça va ? Non mais sans déconner.
4: C'est une semaine pimentée.
3: Ouais, c'est bon.
0: Il était entre Lotus et Canard WC. Bon.
3: J'ai volé une pelle au Canard WC.
0: On va faire un petit point sur les blocus des lycéens, c'est important. Le mouvement est aussi actif dans les dom-toms, vous le savez ça ? En Guadeloupe aussi, j'ai même vu qu'il y avait des jeunes en Belgique qui revenaient des fois aider les gamins en frontière belge. C'est un peu étonnant. Ouais. Là-bas, en Guadeloupe, il y a 14 lycées qui sont perturbés sur 21. On est tombé sur une vidéo où les élèves sont interrogés et révèlent ce qui ne va pas avec l'école selon eux. Alors, le froid en hiver en Guadeloupe, il ne tient pas.
3: Oui.
0: Est-ce que c'est les emplois du temps ? Est-ce que c'est comme chez nous, le 8h-18h, etc. Pense, hein. Écoutez bien et ensuite, je vous demande d'entendre le dernier argument qui est assez drôle.
5: Ouais, je passe plus de temps à l'école que chez moi. Donc, je comprends que l'école, c'est important, que je dois apprendre, mais ce n'est pas en nous gonflant comme des oies qu'on va plus apprendre.
6: Et après, on arrive en retard parce qu'il y a la cantine aussi. On a une heure de pause et ça non plus, ce n'est pas normal.
7: On ne peut pas passer du temps avec notre famille. On se réveille, il fait nuit, on rentre chez nous, il fait nuit.

0: Le problème, c'est qu'on est face à une génération, quand vous leur dites ça, d'abord, il n'y a rien de pire, parce que le moi de votre temps, ça fait vieux con, c'est ce que nous disaient nos parents. Et nous, on a tendance à le dire, sauf que vous tombez sur une génération qui vous balance dans la gueule ce que nous, on ne disait pas à nos parents. Ils disaient, mais si vous acceptez ça, c'est votre problème.
1: C'est exactement
0: moi, mon père, je lui aurais jamais dit, bah papa, t'as accepté de bosser comme un con dans une sucrerie à 8h du matin jusqu'à 17h30 pour un salaire qui n'est pas élevé. Mais c'est ton problème, il fallait faire des études.
1: Mais à la base, ils sont saignés pour nous, les parents.
0: De ma vie, j'aurais jamais osé dire ça à mon père. Mon père, il avait un métier, je ne me serais même pas permis de juger si c'était un petit métier, un gros métier, s'il était fatigant, pas fatigant. On est gamin, on est con. Quand on est ado, on ne se rend pas compte de tout ça.
2: Oui, puis ils te disent, de toute façon, moi, je n'ai pas demandé à être là. Ouais, ils vont te dire ça aussi, tu vois, quand... C'est compliqué, hein.
3: Et puis il y a l'autre souci, c'est que les étudiants, ils pensent qu'à la sortie des études, ils vont tous gagner 3000 balles, 5000 balles.
0: Et vous avez vu ça aussi?
2: Non, pour pas
3: cette vidéo où ils sont tous à dire, ah, moi je pense finir mes études, je vais être à 10K.
2: Je vais travailler 5 heures par jour, moi, j'ai vu, et je serai à 2000.
0: Ouais. J'ai vu la vidéo, tu fais quoi? Je vais faire une école de psycho, et après, j'espère 5-7000.
1: On redescend un peu. Les gars, il n'y a pas eu... On faisait pas la même chose quand on était jeunes, les amis, on disait que
4: non.
0: Mais non.
2: On allait travailler
1: sur
2: tout de suite. Gars, on allait travailler très très vite derrière.
1: Oui, non, mais moi aussi. Mais ce que je veux te dire, espérer gagner de l'argent, on a tous espéré.
2: Ah, bien sûr.
0: Ouais, mais tu sais bien. Enfin, aujourd'hui, avec TikTok et en théorie une ouverture sur le monde, t'as compris que quand t'es psychologue en début de carrière, tu vas jamais gagner 7000 euros par mois.
1: Oui,
0: t'es au SMIC, voire un tout petit peu plus. Mais
4: moi, je me rappelle, en sortie de Bac plus 3, je me disais, si j'arrive à gagner 2005, je suis bien. Enfin, je suis content. Je suis content. Alors qu'en fait, aujourd'hui, tu te rends compte que 2005, t'es...
0: Puis tu te gaves, aujourd'hui.
5: Oh là là.
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0: Ah, sauf que le débat pourrait durer longtemps.
1: C'est pour toi le resto, ami.
0: Salut, c'est Europe 2. Merci de nous avoir choisis.

0: qui partent en mission, etc., qui partent un mois, deux mois, alors pas les chauffeurs routiers c'est une semaine, mais qui partent un mois, deux mois, qui partent longtemps et qui se retrouvent seuls à gérer les enfants, vous êtes courageuse, hein, parce que vous avez tout à affronter, lui vous appelle pour vous faire des bisous et machin, mais t'imagines que pendant que toi tu gardes les enfants, lui il est avec des femmes en train de s'amuser dans des bars.
1: Ouais, c'est vrai.
0: Et puis à Djibouti, c'est pas les dernières, hein, je sais pas si tu connais.
2: En plus, il est pompier, donc c'est la totale.
0: Écoute, s'il revient, c'est déjà bien.
3: Et puis arrêtez de faire les vidéos du retour de votre mari là, qui salue les enfants, où on chiale tous devant.
1: Et le chien, là,
3: franchement.
1: Le chien qui te reconnaît au bout de 2 ans.
0: Tu veux qu'il
2: et la nourriture.
0: Non, mais
2: il rentre pour refaire ménage et la nourriture.
0: Je vais dire vraiment. Non, mais je le dis très sérieusement. Ça fait partie des métiers où il faut être très amoureux parce qu'il y a la distance. Voici le ni oui ni non, Stéphanie. Attention, on va commencer par Maxou. C'est celui qui va nous faire la règle. Hein. C'est celui qui va nous faire le temps.
4: Les talons.
0: Le temps et talons. Maxou, attention. Top, c'est parti. Maxou, diminutif de
5: Maxime.
0: On t'appelle comme ça depuis que t'es petit?
5: Maxou.
0: Oui.
5: Tout à fait.
0: C'est les parents qui ont appelé comme ça?
5: Les parents et Vanessa Paradis.
0: Pourquoi Vanessa Paradis?
5: La chanson.
0: Ah oui, tu connais les paroles?
5: Maxou, Maxou, Maxou, Maxou.
0: Ouais, bah c'est excellent. Tu fais de la vidéo depuis combien de temps?
5: Bah, ça fait 10 ans.
0: Ta première formation?
5: Ah non.
0: Bien.
1: Ah, oui. Ah, 22 secondes. 22 secondes.
0: Il était bien parti, il était concentré, il a pris le mur.
1: Ah non.
0: Il a pris le mur, mon petit Sénat, là. Et bam, il est allé direct, sorti de virage. Attention.
6: C'est bien parti, Maxou.
0: Stéphanie, tu fais plus de 22, combien ?
1: 2.
0: 22 secondes, tu gagnes 100 euros. Tu fais plus d'une minute, tu gagnes 200 euros. Stéphanie, on y va ?
2: Allez, c'est parti.
0: Top, c'est parti. Tu t'appelles bien Stéphanie, c'est le vrai prénom ?
2: Il paraît.
0: Ton chéri est à Djibouti ?
2: C'est ce qu'il m'a dit.
0: Il t'envoie des photos régulièrement ?
2: Régulièrement.
0: Est-ce que c'est joli ?
2: Ça n'a pas l'air très sympa.
0: Je connais pas du tout, moi. T'as pas envie d'y aller?
2: Pas vraiment.
0: Tu travailles aujourd'hui?
2: Je fais semblant.
0: Tu viens de dire oui, là?
2: J'ai pas dit oui.
0: Ah, si, tu viens de dire. Allez!
2: J'ai pas dit ça!
6: Égalité!
1: Égalité!
0: Égalité!
6: Quel salaud, je suis!
0: Égalité!
2: Bien joué,
1: mais égalité!
0: Égalité?
2: Ouais, mais moi je suis femme de pompier, je suis toute seule. Hein.
4: Allez. T'es comme Tony qui est cardiaque, quoi.
0: Allez, on refait, ouais, parce que Tony, il est équipé, il est cardiaque. Il arrive et
1: Je suis cardiaque même quand je gagne.
0: Bon, allez.
6: On refait qui, Maxou?
0: Non. Je refais. Allez, bon, d'accord, c'est égalité pile?
6: Ouais.
0: Bon, allez, on recommence.
1: Faut le faire quand même. Hein.
0: Top, on reprend. Tu te lèves le matin à quelle heure?
4: Stéphanie,
0: 6h. Quel âge?
2: 6h.
0: T'es plutôt du matin ou du soir?
2: Toi?
0: Du soir. C'est pas trop dur de se lever le matin?
2: C'est pas trop dur.
0: D'accord, ça va. Tu nous écoutes tous les jours?
2: Tous les jours.
0: Ah, c'est bien, ça pleut. Tu m'entends bien là?
2: J'entends correctement.
0: Nickel. T'as conscience que t'as bientôt gagné?
2: J'espère que tu vas arrêter de me poser des questions.
0: Non, oui, j'arrêterai à un moment donné de te poser des questions, c'est promis. Pourquoi ça te saoule?
2: Bah, disons que j'aimerais bien arrêter de poser des questions et aller travailler.
0: Est-ce que ton chéri t'envoie souvent des photos?
2: Il m'envoie pas souvent de photos.
0: Ah bah pourquoi?
2: Pas assez.
0: Pourquoi?
2: Il fait pas assez de sport.
0: Il fait pas assez de sport, d'accord. Vous parlez souvent au téléphone?
2: Souvent.
0: D'accord. Et lui, il te demande des photos de toi?
2: Il a peur que je sois trop bombasse.
0: D'accord. Mais ça lui donnera envie de revenir?
2: Forcément.
0: Vous êtes ensemble depuis combien de temps?
2: 22 ans.
0: Toujours amoureux?
2: Toujours.
0: Bah, ça a l'air super solide entre vous. Hein.
2: J'espère bien.
0: Tu viens de dépasser la minute. Bravo! 200 euros! Bravo! Allez!
2: Le soulagement!
0: C'est cadeau, les 200 euros. Je t'envoie ça chez toi à la maison, ma petite Stéphanie. Je te fais des gros bisous.
2: Oh, bisous à l'équipe.
0: Tu sais, les gens, quand ils font...
2: Et pour info, je fais un bisou particulièrement à Stouff. Parce que moi, je m'appelle Stéphanie, mais tous mes amis m'appellent Stouff à cause de Stouff.
0: Oh. Tu verras, quand tu seras énervé, ils t'appelleront Stouffy Raptor.
6: Oh, c'est peut-être déjà le cas.
2: Mais faut pas le dire, ça.
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0: Ouais, maintenant c'est réglé. Voici Muse sur Europe 2 dans un instant. Le décalé quiz. Quelqu'un qui s'aiguise en Batman. Et celui qui sera le plus loin mangera un piment.

0: Restez avec nous dans un instant, nous allons jouer au plus loin mange un piment. Il y aura le décalé quiz avant. Le plus simple du plus loin mange un piment, c'est ça, facile. Il y aura une règle. Vous aurez tous une ardoise devant vous. Je vous poserai une question d'estimation. Voilà, vous me montrez votre ardoise. Qu'est-ce qu'il y a? Il n'y a pas de rien. Celui qui sera le plus loin mangera un
1: piment.
0: J'ai rien entendu, mangera un
1: piment. Ah,
0: c'est bon ça.
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0: Venez rigoler avec nous, venez vous amuser. Tous les matins, nous sommes là entre 7h et 11h et 15h30, 18h sur Europe 2.
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0: A tout de suite.
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2: Nous sommes là le matin et l'après-midi. Franchement, est-ce que vous voulez que je vous dise un truc? Je suis tellement heureux d'être avec vous tous les jours. C'est vrai qu'on fait 7h30 de radio, c'est quand même un truc un peu de barjo, et que de ma vie, j'en ai fait des émissions. J'ai fait des 5h. 7h30, j'avais jamais fait.
3: Alors,
2: on peut pas en caser plus. Voilà, mais
3: moi, je pense qu'il manque une petite émission de télé quand même.
2: Mais honnêtement,
3: vers 19h, tu vois, un truc comme ça sur ces stars. Ouais. Ça serait bien.
2: Mais qui diffuse déjà qu'on fait
3: dans le jacuzzi.
2: Mais honnêtement,
3: mais non, une émission dans un jacuzzi. Au moins, on a
2: la foot dans un jacuzzi.
3: Parce que ça cartonne sur ces stars, le jacuzzi.
4: Les jacuzzi. Jacuzzi.
2: Et si pour les présidentielles, je recevais les candidats dans un jacuzzi?
3: Bah voilà, mais tu rigoles, mais ça cartonnerait.
2: Tu vois, jacuzzi.
3: Ah, mais ouf.
2: Tu vois, Marine Le Pen dans un jacuzzi. Ouais,
3: le jacuzzi quiz.
2: Hey, Zemmour dans un jacuzzi, ça vaut le coup quand même, non?
4: Attention, Jean-Luc, il y a une bouliche qui sort.
2: Mais bon.

0: tout cas, voilà, quel bonheur d'être avec vous. Je le dis vraiment parce que je suis autant heureux de retrouver mon équipe que de retrouver, parce qu'on s'entend tous bien, faut le dire.
1: Oui,
0: que de retrouver. Alors,
2: pas, et puis on, quelques-uns. Mais...
0: Et puis on rigole plus encore, enfin plus, c'est pas possible, mais beaucoup en antenne avec des choses pas diffusables. Et je suis tellement heureux de vous retrouver, vous les auditrices et les auditeurs, tous les jours et de lire vos messages. Ça me touche énormément. Donc merci, merci, merci à vous tous. Ah, dans un instant, qui sera le plus loin mangera le piment. Nous reviendrons sur un Batman en Angleterre, mais j'ai envie de faire le décalé quiz. Est-ce que vous êtes tous prêts? Je redemande une concentration.
1: Oui, ouais, on est prêts.
0: Le décalé quiz, je pose une question, on répond systématiquement à la question qui est...
2: Avant.
0: Avant, c'est très très bien. Donc, de ce que je vais faire, nous allons faire Stouff.
2: D'accord.
0: Vous allez me mettre entre les deux...
2: Théo?
0: Je vais faire jouer notre petit Théo, notre
2: ah, oui,
0: stagiaire.
2: Viens à côté de moi, Théo.
0: Bien là.
2: Sinon tu vas le perturber.
1: On change.
0: Sinon vous allez me le perturber. Je vais changer. Mettez le petit Théo là.
2: Non non, Tony, tu restes à ta place.
0: Ah Tony, ne bouge pas toi. Commencez pas à me changer les trucs.
2: Ah si Tony, oui, tu peux bouger. Oui, vas-y.
0: Allez,
1: je bouge.
0: Ça va Théo ?
3: Et toi, ça va bien ?
0: Ça va ?
3: Bah oui, ça va super.
0: Ça va mon grand ?
3: Mais oui.
0: Ça va ton stage, ça se passe bien ?
3: Mais oui, ça se passe bien, mais c'est plus un stage.
0: C'est payé maintenant ?
3: Oui.
0: Attends.
4: Tu vois bien qu'il met des chemises.
0: Attends. Qui paye ?
1: C'est moi qui paye,
3: c'est Tony qui paye.
0: C'est qui ?
3: Tony.
0: Ah ça va. Tu mériterais d'être augmenté, mon grand. Hein. Parce que franchement, tu bosses
3: ça,
0: bien.
3: C'est
0: hein.
3: Sûr.
0: Ah, mais si, hein, je ne sais pas combien il te donne, mais il pourrait te donner au moins beaucoup plus.
1: Énormément.
0: Hein. Bienvenue. Ensuite, on aura Corentin. Ça va, Corentin ?
5: Ça va et toi ?
0: Ouais, ça va bien. Et puis Tony, et puis Vito. Donc, on fait Stouff. Théo.
3: Oui ?
0: Bon, alors, Stouff, Théo,
2: il a été
0: Corentin, Tony, allez. Vito. On tourne. Je vous demande de rester concentré. Ne vous laissez pas déconcentrer. Restez sur la question d'avant. D'accord. Première question à laquelle personne ne répond. Qui a été la chancelière de l'Allemagne pendant 16 ans ? Qui a été la chancelière de l'Allemagne pendant 16 ans ? Si vous êtes en voiture, vous pouvez essayer de jouer avec nous. Top, c'est parti. Quel engin allemand a concurrencé la RCZ de Peugeot ?
2: Angela Merkel.
0: Très bien. Comment appelle-t-on un médecin spécialiste de l'audition ?
3: Une Audi TT.
0: Qui a été la femme du prince Charles dans les années 90 ?
5: Une Harel.
0: Comment appelle-t-on un reste d'être vivant conservé lors de la roche ?
1: Lady Diana.
2: Oh.
0: Qui a incarné l'opération Pièce jaune pendant plusieurs années ?
1: Ah non, un fossile.
0: De quel être vivant aime-t-on manger les cuisses en France ?
2: Bernadette, Chirac.
0: Qui a chanté ça en 77 ? Oh, c'est dur ça.
3: Une grenouille.
0: Oui. Qui joue Rachel dans Friends ?
5: Iggy Pop.
0: Oui. Quel DJ aux cheveux blonds est derrière le titre Love Generation ?
1: Jennifer Aniston.
0: Qui a été marié à la journaliste Anne Sinclair pendant 21 ans ?
1: Bob Sinclair.
0: Comment s'appelle le gros bonbon blanc en forme de boule qu'on mange à l'école ?
2: Avec son peignoir des SK.

0: gros bonbon blanc en forme de boule qu'on mange à l'école.
1: Avec son peignoir des SK.
0: Que mange généralement l'écureuil?
2: Des couilles de mammouth.
0: Quel gâteau est associé à Marcel Proust?
3: Un gland.
0: Très bien. Qui est célèbre pour avoir, en situation de handicap, traversé la Manche à la nage?
4: Une madeleine.
5: Oh là là.
0: Qui a chanté Toujours debout en 2016?
5: Ah bah non, mais Philippe Croizon. Philippe Croizon.
0: Que peut-on mettre, Stouff? Que peut-on se mettre dans la bouche quand on a besoin de nicotine?
1: Oh, Renaud.
0: Que se met-on dans les fesses quand on a de la fièvre?
2: Une cigarette.
0: Pour garder la laine fraîche, on peut manger?
3: Un suppositoire.
0: Qui était Guillaume Batz?
4: Un chewing-gum.
1: Non.
0: Qui est l'actuel président de la République?
5: Un humoriste.
0: Complète cette phrase, Stouff. Si je saute d'un pont, tu sautes?
1: Emmanuel Macron. Oh.
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4: Voici la distribution des petits tableaux. Distribution des petits tableaux, alors que dans un instant il y aura 100 balles et un mars. Et pendant qu'on distribue les petits tableaux, je vais vous dire ce que vous allez pouvoir gagner. Aujourd'hui, il y a dans la Casa Gaga, la Casa
5: cadeau,
4: il y a. Merci. Il y a aujourd'hui à gagner 100 balles et un mars, évidemment. Je remets une deuxième case de 100 balles et un mars demain mardi. Demain mardi, il y aura deux cases 100 balles et un mars.
5: Pas une, deux.
4: Deux. Ah oui, puisqu'il y en a une, j'en rajoute une, ça fait deux.
5: Ouais, ça fait deux.
4: Aujourd'hui, il y a une branche d'eucalyptus à mâchouiller. Un DVD piraté avec Avatar 6 gravé dessus. Un lot de 100.

0: un t-shirt avec Anne Hidalgo en combi de plongée imprimé dessus, un pack de 6 bouteilles d'eau de 50 centilitres remplie avec l'eau de la Seine, et une nappe de table avec des énormes tournesols dessus qui vient de Tata Bernadette de Marle-sur-Serre.
1: Ah, oh là là, ça vaut le coup.
0: Merci. Mais en attendant, voici le jeu de l'approximation. Nous avons un piment, donnez-moi le piment, il est là.
1: Où qu'il est ?
2: Ils sont hardcore.
3: Ah,
2: hardcore.
3: Non, il prend le grand.
0: Ce piment-là...
1: Il a niqué mon week-end, oui, on peut le dire.
0: Il doit être mangé au moins à la moitié.
2: Je ne l'ai pas avalé et ça m'a défoncé le bide la dernière fois.
0: Voici le jeu de qui sera le plus loin. J'aime bien parce que ça va mettre une pression à tout le monde. Oh, je joue moi aussi. Ah ouais, je joue malheureusement. Ah oui, bah oui, j'ai pas la réponse.
1: Très bien, ça, c'est très bien. Très bien ce chèque.
4: Et qui personne n'a les réponses. Qui sait oui, qui a la réponse. Bah non, on n'a pas la réponse.
1: Il n'y a pas Tarin, si vous.
4: Ah, vas-y. Maître du jeu.
1: Non, je ne pas de bien.
0: Je vous pose une question d'estimation. C'est Monsieur Patarin, le maître du jeu ?
1: Après, t'as les réponses. Faut pas que tu regardes les réponses.
0: Ah bah non, je veux pas jouer. Non, sinon je joue pas. Je regarde pas les réponses. C'est vous qui allez poser les questions. Vous les avez ou pas ?
1: Oui, je les ai.
0: Monsieur Tony, vous regardez, je vous tue.
1: Mais j'ai pas les réponses.
4: J'ai pas les réponses.
1: Il les a sur la feuille que je viens de lui donner.
5: Lui, il les connaît les réponses. Je ne les connais pas. Ou je triche, moi. Tu m'as déjà vu tricher, moi ?
1: Bah non, mais tu viens de lui donner une feuille avec les réponses qui étaient sous ton nez.
5: C'est les questions, c'est pas les réponses.
0: Pour la peine, tu les fais à l'envers. Tu les fais dans l'autre sens.
1: Vas-y. Bah oui.
0: Question, celui qui est le plus loin croque dans un piment. Voici la question.
6: Combien de mètres faut-il parcourir pour aller au siège social de LFI si on part du siège social du RN?
0: Le siège social du RN, il est porte de Saint-Cloud.
4: Ouais, je vois où il est.
0: Mais LFI, je sais pas où il est.
4: Ah si, moi je sais où il est. Ah, il faut que je... Ah, je...
0: Oh, l'autre, elle le dit pas, elle le garde pour elle.
4: Ouais, mais combien de kilomètres?
1: En mètres.
4: C'est à côté de l'hôpital Saint-Louis, par là.
1: Non, mais dis pas, vous pas dire.
6: Il y en a dans le 16, un dans le 10.
4: C'est ça, tu vois.
0: Ah, bah alors, c'est celui du 16 ou celui du 10?
6: Bah, le 10, c'est le RN, le 10, le 16. RN et le 10, c'est le.
0: Alors, dites-en rien. En mètres.
2: Je vais même pousser le 10.
4: En mètres? En mètres. En kilomètres?
2: En mètres, ah oui.
1: La conversion.
4: Oh, fichu.
1: Allez, go.
4: Ça doit faire.
0: Hop. Allez, vite. On y va.
1: Je sens que je vais me faire niquer, moi. J'étais trop loin, là.
2: Moi aussi.
0: En mètres.
4: En mètres.
1: Ouais, t'inquiète.
0: Allez, on y va, montrez vos trucs. Alors,
1: la
0: Vito, tu as dit
1: 4000
0: mètres. Tu as dit

0: Combien de temps faut-il devant soi pour écouter la carrière musicale en solo de Patchy de la 5 Act 3?
1: Quoi?
2: En minute.
0: Je prends les deux, en minute ou en heure? Mettre les deux.
3: Je sais pas, ça fait combien?
2: Je sais pas, dis rien, allez, vas-y.
3: Il y a combien de secondes?
2: En minute. La carrière solo. Allez, on y va. On ne montre pas. Allez.
3: Attends. Écrivez,
2: puis vous montrez, c'est ouf, on n'aide pas. Je fais comme si j'avais la réponse, ça meurt pas du tout.
1: T'as écrit quelque chose, toi?
2: Bien évidemment que j'ai écrit quelque chose. En minute.
3: Non, il a dit en minute ou en heure.
2: D'accord. Oui. Je préférerais que tu sois le même truc pour tout le monde.
3: Bah non, je suis mort,
4: je m'écoute.
2: Moi, j'ai mis 125 minutes.
4: Oh putain, on est pas loin.
2: T'as mis 120 minutes.
1: Oh,
2: ça fait deux albums. T'as mis combien, Stouff? Deux heures?
1: 120 minutes, je suis mort.
2: 120 minutes. Combien t'as mis?
0: Combien?
1: Je pensais qu'il avait fait qu'un titre, moi.
2: Ah. Combien t'as mis?
3: Il a eu 3
2: minutes. 4 minutes.
4: Merci, mon Vito, j'ai mis 10.
1: Attends, on va voir. C'est quoi?
0: C'est 165 minutes.
4: 245.
2: Allez, mon Vito, tu croques dans le piment.
4: Je te dis, tiens, leve-la. Je te l'emmène.
1: Tiens-lui.
4: Regarde, je te jure, regarde comme ça.
1: Voilà.
2: Allez, on y va. Allez,
1: viens faire un béco.
2: Allez, go. Et on avale. Dernière question. J'adore ce jeu est très drôle.
0: Combien de testicules de chameau faut-il pour atteindre le poids de Joe Lopez? Il y a un indice.
3: Quoi?
0: Faut que Vito il envoie un son pour l'indice, s'il peut.
2: Mets le son de Joe Lopez.
3: Ça pèse.
4: Il est pas si gros le bouton.
2: Allez, vraiment. Mets le son.
1: C'est quoi? Ah ouais.
5: Moi, je m'appelle Joe Lopez, hein, je suis du Clermont-Ferrand. Je fais 75 kilos.
3: Ah, il fait 75 kilos.
2: Et on n'a pas la poids d'un couille de chameau?
0: Non.
1: J'ai pas
2: entendu. Donc, combien faut-il de...
0: Le testicule de chameau pour atteindre le poids de Joe Lopez.
3: Un testicule. Il a dit qu'il faisait combien?
0: 75 kilos.
3: Ça fait un bon steak, non?
2: Allez, on y va.
4: Allez.
3: non, il a dit qu'il faisait...
4: 75 kilos.
2: Allez, on y va. Allez, faut écrire.
0: Bah, c'est le nombre
2: de couilles.
0: Ça y est, c'est
2: fait.
1: Nombre de testicules.
2: Allez, on y va. Il n'a pas écrit, Quentin.
4: Nombre de couilles ou paire de...
2: Nombre de testicules.
3: Une testicule.
2: Ok. On y va. Allez, on montre. Tu as mis combien quand... T'as mis... Il y en a qui n'ont pas vu les mêmes chameaux. Corentin, il a mis 24 testicules. L'autre, il en a mis 900.
4: Moi, je suis tranquille, je suis au milieu.
2: Vito, il en a mis 120. Stouff, il en a mis 700. Moi, j'en ai mis 120 aussi.
0: Ah, ouais. Bah, c'est 833.
3: Ah,
0: un testicule de chameau, c'est 90 grammes.
4: C'est tout petit.
1: Attends, Corentin, je te l'emmène.
2: Corentin, on te le ramène.
4: T'es sérieux, toi? Mais toi, tu sais ça.
1: Mais ta gueule.
4: Mais mec, c'est charnu.
2: Est-ce que t'as déjà vu un chaglera les trucs en antenne? Corentin, le dernier. Allez, merci. Alors, ce gros bruit de pomme qui nous a fait. Restez avec nous. C'est Europe 2. Dans un instant, on sera de retour. Et dans un instant, vous allez jouer. Nous allons avoir Claire, nous allons avoir Corinne. Il y aura de l'argent à gagner. Qui va gagner les 100 balles Hermar? J'adore ce jeu.
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7: Si vous n'êtes pas du matin, là, vous n'avez plus d'excuses. 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
2: man, looking for someone. 900 testicules de chameau.
1: Joe Lopez.

0: De tous les matins, nous sommes là entre 7h et 11h pour vous faire passer une belle journée en espérant que ça vous amuse et que vous êtes bien avec nous. Merci, merci, merci pour les podcasts et merci pour toutes celles et tous ceux qui nous écoutent avec l'appli Europe 2 dans le monde entier. Dans un instant, nous allons jouer pour vous offrir de l'argent. C'est peut-être Claire qui va prendre des sous. Ça va, ma petite Claire ?
1: Ça va, bonjour, salut.
0: Et c'est peut-être toi dans un instant, toi ou Corinne ? Corinne, tu ne bouges pas ?
2: Non, je ne bouge pas.
0: Allez, 100 balles et un Mars, peut-être pour vous si vous trouvez la bonne case.
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0: tête, toi, dans un instant. Toi ou Corinne? Corinne, tu ne bouges pas?
1: Non, je ne bouge pas.
0: Allez, s'emballer un Mars, peut-être pour vous, si vous trouvez la bonne case.
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0: De retour pour le final. J'adore ces moments-là, le suspense Coé terrible.
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8: Vous êtes en voiture, vous êtes coincé dans les bouchons et vous vous dites « Ah, il va y avoir le jeu de la case à cadeaux. » Mais qu'est-ce qu'il y a dans la case à cadeaux aujourd'hui?
9: La case à cadeaux. La case à caca. La case à cadeaux. La case à caca. La case à cadeaux. La case à cadeaux.
8: Votre poids en boule de papier non mâché, le chèque de 100 balais à Mars, un pack de 6 bouteilles d'eau de 50 centilitres rempli de l'eau de la Seine, mais également un t-shirt avec un Hidalgo en combi de plongée qui était sorti de la Seine, un lot de 100 pochettes plastiques perforées, un DVD piraté avec Avatar 6 filmé du lycée du cinéma Gaumont, des Champs-Élysées de façon piratée, une branche d'eucalyptus à mâchouiller, Tony, le producteur de cette émission qui fait 3 squats en cadeau, et la robe de chambre à fleurs de Nadine Foucré qui est retraitée à Beauvais. On embrasse Nadine Foucré et toute la famille Foucré qui nous écoute.

0: Enfin, si, attends.
1: Le café ?
0: Oui, vérification, vérification, écoutez. C'est la même. Bravo, non, bravo.
2: J'avais du mal à faire l'eau qui coule en même temps.
0: Trouve-moi,
2: bon.
0: Allez, trouve-moi une case. Allez, vas-y.
1: La 4.
0: Case numéro 4. À l'intérieur de la case numéro 4, il y a ton poids en boule de papier non mâché.
1: Oh.
0: Voilà, c'est très bien, hein. Ça c'est beau. Hein, parce que, voilà, tu penseras à nous, t'en avais pas, je suis sûr.
1: Non.
0: Je te fais un gros bisou.
1: J'adore.
0: Bisous, ma petite Claire. Qui va prendre la case avec 100 balles et 1 mars et qui va prendre 100 euros? Corinne, elle habite où, Corinne?
3: Corinne, elle habite à Châtillon-Michel. Bonjour, Corinne.
0: Bonjour, Corinne. Attention, ma petite Corinne, deuxième imitation. Celle-là, elle est facile. Ah, si.
2: Elle est facile.
0: C'est bluffant. J'ai l'impression de voir un film.
3: Une mitraillette?
0: Mais oui, mais ouais. Waouh! L'armée pense à appeler Stouff pour faire peur aux gens en face.
4: Un peu le refaire.
0: Écoutez. C'est incroyable.
2: Bah quoi?
0: Elle nous a fait quand même un ratatatata suivi de tchou! Il y a eu un petit ricochet sur le dernier, ça fait tchou! Vas-y, trouve-nous une case. Allez, sauf la 4.
3: La 7.
0: Case numéro 7. Eh bien, quand tu t'ennuies, tu pourras te mettre dans ton jardin et mâchouiller une branche d'eucalyptus, puisque tu viens de gagner une branche d'eucalyptus à mâchouiller. Vive ma vie de koala, c'est cadeau, on t'envoie ça à la maison. Bisous, bisous, à bientôt. Bisous, Corinne. Ah, là, Corinne, elle n'a pas pris les 100 euros et 1 mars. Vanessa va-t-elle réussir à les prendre? Ma petite Vanessa, bonjour. Vanessa?
5: Bonjour.
0: Bonjour, Vanessa.
5: Bonjour.
0: Qu'est-ce qu'elle fait comme métier, Vanessa?
5: Je suis assistante de direction et je suis en stage en ce moment.
0: D'accord, ok, c'est très très bien. En stage de quoi?
6: Assistante de direction.
5: Assistante de direction. En gros, je suis au chômage et là, je teste un nouveau métier.
0: Ah, et qui est quoi comme métier?
6: Assistante de direction.
5: Toujours assistante de direction.
0: J'étais assistante de direction, mais gauche. Et là, je fais une formation.

0: Ah.
1: Plus grave, hein.
0: C'est difficile, hein.
2: Ouais. Non, là, tu viens de...
0: Un chien.
2: Oui.
0: Okay.
1: Oui, mais lequel?
3: Oui, bah alors lequel?
2: Ah, aide-le.
4: Ya.
1: Ah, je vois.
2: Comment?
0: Un berger allemand.
2: Excellent, bien sûr, le berger allemand.
5: C'est lui à dormir.
2: C'est le berger allemand. Allez, vas-y, donne-moi une case. Tu vas me la... Alors, pas la 1, pas la 4.
0: La 15.
2: Pas la 7, oh, et pas plus de 10.
0: Ah, pas plus de 10. Et la 9.
2: La 9. Putain, mais vous tournez autour, mais vous me le prenez pas. Un lot de 100 pochettes plastiques plastifiées pour faire ce que tu voudras avec.
1: Ça sert toujours.
0: Merci beaucoup. Hein.
2: Bisous, je t'embrasse, mon Seb. Bonne marche, bon au vent. On finit avec Angélique. Angélique, vous allez me la prendre, la case, là. Attention, donc pas la 1, pas la 4, pas la 7, pas la 9. Dernière imitation. Écoute bien.
3: Non, j'y arriverai pas.
2: Ouais, mais t'embêtes pas, fais le premier, parce que c'était l'un ou l'autre. Fais le premier.
3: De quoi? Ah. Non, mais j'arrive pas à la faire non plus, parce que c'est un son spécial, c'est vrai, non?
2: Vas-y, alors. Vas-y.
3: Non?
6: C'est une galinette?
2: Ouais, bah là, un là tu les perds, là.
6: C'est un perdreau, là.
7: Bah. Une perruche?
3: Ah ouais, mais... Ouais, voilà, c'est ça que je voulais faire, c'est ces sons-là.
6: C'est pas sorcier.
2: Ça se fait avec quoi, ça?
7: Un oiseau?
2: Non mais non.
3: Ah mais il est dur celui-là.
2: Ça se fait avec quoi ce bruit?
6: T'imagines l'oiseau?
2: Tu vas pas souffler dans le cul l'oiseau?
3: Ah oui, si, flûte. Voilà.
2: Tu te vois, tu chopes l'oiseau. Allez viens, je vais te souffler dans les fesses. Mais non, c'est une flûte, bravo ma belle. Allez, attention.
1: Et quand tu souffles dans le pigeon, ça fait...
6: c'est un casou.
2: Tu m'as dit... Et c'est bon, on a compris tout. C'est bien, c'est une fois que c'est fini, tu vas pas siffler pendant une heure. Ça arrive maintenant qu'elle a compris.
6: Est-ce qu'on va pour un oiseau?
1: Je sais faire la flûte.
2: Allez, ce n'est pas la 1, ce n'est pas la 4, ce n'est pas la 7, ce n'est pas la 9.

0: ont accompagné les régions du Nord-Ouest encore ce soir. Ambiance bien plus lumineuse en direction de l'Est et du Sud, où un parfum d'été s'est encore dégagé aujourd'hui. Les températures vont tomber en dessous des 10 degrés entre l'Alsace et la Lorraine ce soir, et le réveil sera tout aussi frais dans le Grand Est demain. Un mardi plutôt gris dans la moitié Nord, alors que les lunettes de soleil seront encore de sortie pour les régions au Sud de la Loire. Très bon début de soirée avec Christophe, tout de suite sur Europe 2.
1: Ouais, un gars design, ouais. Merci Jérémy, on se dit à demain. Salut tout le monde, bienvenue. Bon, j'espère que ça va, première journée de boulot terminée, enfin j'espère. La playlist pop est de retour avec Temper City et The Weeknd.

0: Voilà lundi qui démarre bien. Merci de nous avoir choisis pour finir la journée. Première journée, hein, lundi hein, déjà. Hein. Vous découvrez peut-être Europe 2 là depuis quelques heures ou bien depuis quelques jours. J'ai envie de dire bonjour aux nouveaux auditeurs. Bienvenue, vous êtes ici chez vous. Vous tombez super bien parce qu'en plus en ce moment, on a 30 000 euros à vous offrir avec le triple mix Pop Europe 2. Alors pour ceux qui se demandent ce que c'est, je vous explique tout dans quelques instants. On fera un petit point d'ailleurs justement avec ce triple mix. Mais en tous les cas, retenez bien, 30 000 euros à gagner en ce moment, ce n'est pas rien. On fait un point donc et puis je vous diffuse également Martin Garrix, Ed Sheeran, Imagine Dragons pour vous ramener tranquillement à la maison et puis vous faire patienter tranquille aussi pendant les bouchons.
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Allez, on se fait un point sur le triple mix pop Europe 2. Ben, c'est simple. Trois titres à la suite, c'est 30 000 euros pour vous. 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C'est le deuxième titre. Et le nouveau Miley. 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Et là voici Sina Spiro et Manon Lisa sur Europe 2.

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C'est Octobre Rose en ce moment. Et durant tout le mois, cette campagne annuelle continue de nous sensibiliser au dépistage du cancer du sein. Et c'est aussi pour aider la recherche, bien sûr. Le rose, c'est aussi la couleur de la douceur et puis du romantisme, tout ce qui est pink, finalement. Voici Fry dans la playlist Pop Europe 2, là, pendant 30 minutes, non-stop, juste après 9h. Et puis Jamilia sur Europe 2.

Europe 2. Demain soir, on va rouvrir notre pop-up star pendant une bonne grosse demi-heure. Après Marine, il y a quelques jours, et puis Charlotte Cardin, c'était vendredi soir. Et ben cette fois-ci, c'est la chanteuse Marguerite. Vous savez, les filles et meufs, ce titre-là que vous avez beaucoup entendu sur Europe 2. Et ben elle passera une tête pendant une grosse demi-heure avec nous. On va bien parler de ce nouvel album-là, qui est sorti il y a une grosse semaine, qui s'appelle Guérir, de ces Olympias qui arrivent à Paris, de cette tournée, etc., etc. Puis on lui demandera de nous faire aussi de live dans l'émission Pop-up Star, donc Europe 2 demain avec Marguerite, uniquement sur Europe 2. Voici Teddy Swims. 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

L'Europe de Christophe Marceau. Ce titre-là, là, c'est l'un de mes titres préférés depuis très longtemps. Ça s'écoute fort, surtout quand les basses arrivent là, à la fin du premier couplet. C'est donc mon classique pop Europe 2 du lundi soir, mon goat du lundi soir, Gorillaz, Clint Eastwood.

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Bon, on se fait plaisir, mais faut pas en oublier pour autant le triple Mix Pop Europe 2 qui peut tomber à n'importe quel moment. Trois titres enchaînés, c'est 30 000 euros là pour vous, hein, avec Alex Warren, avec Miley aussi, et L'Aimant, une nouveauté française qu'on aime beaucoup. Si je vous enchaîne ces trois titres dans n'importe quel ordre, vous envoyez vite par SMS le mot pop au 7 12 13. Pop par SMS au 7 12 13. Je garde bien au chaud ce chèque ou ce virement comme vous voulez. Enfin bon, ce sera pour vous, c'est clair. Ariana Grande maintenant.

0: Europe 2, c'est l'exemple même qu'il se passe toujours quelque chose chez nous. La preuve avec un instant ce classique pop, Jennifer Lopez. Et puis dès le matin aussi, hein, il se passe toujours quelque chose avec Koé sur Europe 2 et toute l'équipe entre 7h et puis 11h. Et puis en plus, il vous ramène à la maison l'après-midi. Bah oui, parce que en plus de vous emmener le matin au boulot, il vient de vous rechercher. Et ça se passe de 15h30 à 18h uniquement sur Europe 2. Alors on se connaît bien avec Koé depuis très très longtemps. Et je peux vous dire qu'encore aujourd'hui, en 2026, il me bluffe à faire autant de radio. Je crois que c'est 7h30 quand même de radio chaque jour. Mais en même temps, je sais qu'il est passionné et ceci explique cela. Alors on revient avec la playlist Pop Europe 2 dans quelques instants. Bormine et puis Linkin Park.
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Bon lundi soir avec Europe 2. Demain soir, tiens, mardi, on sera avec Marguerite comme la fleur pour son pop-up star, le troisième de la saison après Marine et puis Charlotte Cardin. C'était vendredi soir, Charlotte. Marguerite qui vient de sortir son premier album Guérir. Elle nous fera deux lives aussi. Bah oui, dans l'émission, histoire de découvrir en live dans le studio d'Europe 2 ses deux nouveaux titres et puis ce nouvel album. Donc, playlist pop Europe 2 là maintenant avec Olivia Rodrigo.

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Beaucoup d'artistes aimeraient réaliser ce rêve, mais c'est pas donné à tout le monde. Gay l'a fait il y a quelques années, et en même temps, c'est devenu un vrai hymne. ABCDFU. Voici Gay maintenant dans la playlist Pop Europe de pendant 30 minutes non-stop.

Rome 2. Heureusement que le week-end ne dure que deux jours, parce que je serai obligé d'aller chercher Quentin, qui sera encore en train de faire la fête. Quentin arrive à partir de 21h, mesdames, messieurs. Et quoi de mieux que ce titre de Bruno Mars pour l'accueillir, On My Soul. C'est énorme. Votre lundi soir sera festif, hein, je vous le dis. Quentin donc à partir de 21h, Katy Perry et aussi Manon Lisa demain.

Salut tout le monde, bienvenue sur Europe 2, content de vous retrouver, c'est Quentin, on est ensemble jusqu'à minuit. Bon, comment s'est passé votre lundi? Compliqué hein, de mon côté, hein. Vous avez fait la fête vous aussi ce week-end. Or pour tout vous dire, moi je suis arrivé à la boulangerie ce matin, on m'a accueilli par un oula, le week-end a dû être bon. Voilà, je vous fais, ouais, je vous raconte pas. Voilà Manon Lisa sur Europe 2.

Bonne soirée sur Europe 2 Pop Radio. Bon, est-ce que ça y est, vous avez lancé la saison des plats d'hiver avec le fromage fondu, raclette, tartiflette? Moi, c'est bon, c'est fait. C'était tartiflette hier soir, c'était trop bien. Lui, il en rêve, il adore le fromage fondu.

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Bonne soirée sur Europe 2 Pop Radio. J'ai très envie de vous faire découvrir le nouveau Julien Leeb. Ce sera dans un instant. Autre nouveauté, le retour d'Eddy De Pretto sous influence Europe 2.

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0: pendant 60 minutes non-stop en 2015. Il représente la Suède à l'Eurovision et gagne l'Eurovision. C'est un passionné de la France, il vient nous représenter quand il veut. Menzel Morlot.
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trois titres à repérer dans n'importe quel ordre et je vais vous donner quelques indices. Il nous faut ce titre de Miley et ça va pas tarder. Il nous faut Emerald Eyes d'Alex Warren et ça va pas tarder. Et il nous faut L'aimant et ça va. J'arrête de trop en dire. À ce moment-là, vous envoyez Pop par SMS au 7 12 13, on croise les doigts.

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Ouais, c'est ça. Hein. Vous aussi, vous l'avez reconnu. Ça ressemble bien. Et c'est lui. Alex Warren, Emerald Eyes, premier titre du triple mix pop Europe 2. 30 000 euros peut-être en jeu. Maintenant, il nous en manque deux, dans n'importe quel ordre. L'aimant. Et Miley. Ensuite, le compte sera bon. Et vous pourrez jouer pour 30 000 euros en envoyant pop au 7-12-13. Let's go. Dis donc. Ah oui, hein. Bien ce qui me semblait aussi. Voici le deuxième titre du triple mix pop Europe 2, préparé, on sait jamais, pop, P-O-P, 7-12-13. Miley sur Europe 2.

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0: Gainsbourg, c'était Libère.
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0: Et vous écoutez mon titre Chaussure Rose sur Europe 2.
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2: Ouf, va nous vous expliquer à quel moment on se rend compte dans la vie qu'on a grandi.
3: Les signes qui montrent que l'on devient adulte. On préfère la paix aux disputes. On n'a plus envie de perdre son énergie dans des histoires inutiles. On a une espèce de sagesse qui vient en nous. Ouais, t'es d'accord ?
4: Pas du tout, parce que moi je suis toujours encore. J'ai 17 ans.
3: Donc ouais, t'as pas terminé.
4: J'ai pas fini mon adolescence.
3: T'as pas mué. Dans les signes qui montrent que l'on devient adulte, c'est quand tu préfères des vrais amis à beaucoup de connaissances.
2: Ah bah, non,
3: tu réduis ton cercle d'amitié, tes relations deviennent plus importantes, tu préfères ça que la quantité.
5: À partir de 30 ans, généralement, ton cercle d'amis est rétréci.
3: Tu le restreins.
4: Tes amis Facebook baissent. Ouais.
6: Je vous coupe, j'ai un message qui vient d'arriver de Camille qui me dit « Il faut savoir que dans les cures thermales dont vous parliez, il n'y a que les soins qui sont pris en compte. » Voilà, et il faut payer, elles doivent payer leur logement.
4: Ah, et le champagne aussi ?
6: C'est un supplément.
5: Les ukrainiennes aussi ?
6: Pardon, Sou.
3: Dans les signes qui montrent que l'on devient adulte, on accepte que tout le monde ne nous aime pas. On ressent moins ce besoin de plaire. Quand on est plus jeune, on veut vraiment plaire, que ce soit physiquement ou même un peu mentalement. On veut toujours être d'accord un peu avec tout le monde. Maintenant, quand tu deviens adulte, tu t'en fous.
6: Tu sais quoi ? Tu te dis surtout qu'il y a 7 milliards d'habitants sur cette planète. S'il y a un con qui ne t'aime pas, il reste beaucoup d'autres gens à découvrir.
3: C'est ça, tout à fait. Dans les signes qui montrent que l'on devient adulte, il y a aussi le comparatif du prix au kilo au supermarché. Tu ne faisais pas ça avant.
4: De ouf.
3: Et quand tu trouves la bonne affaire, il faut que tu appelles une pote pour lui annoncer la nouvelle.
4: Mais je le fais systématiquement. Le problème, c'est que c'est écrit tout petit et tu le vois pas avec tes yeux. Donc t'es là en train de lever les étiquettes.
6: Là où t'as raison, c'est qu'il y a que les vieux qui regardent ça, sauf qu'ils l'ont écrit tellement petit qu'il y a que les vieux qui peuvent pas le lire.
4: C'est ça.
3: Et pour terminer,
6: il paraît que le pire, c'est quand vous regardez le prix au kilo du chewing-gum.
3: Ah, j'ai pas regardé.
6: Il paraît que la matière la plus chère, c'est le chewing-gum.
3: Ah bon ?
5: Ah bon ?
6: Mais oui, je crois, parce que le paquet de chewing-gum coûte.
7: C'est pas étonnant, mettons 3 euros.
3: Ouais. Ah oui,
7: c'est quand même minuscule, ouais.
4: Et non, ce qui est pas mal à faire aussi, c'est le café en capsule. Il faut regarder là, tu là, mon gars. Le matcha, le truc que je bois,
3: c'est
4: à 250

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2: Le coup de gueule d'un fan de champagne. Alors, vous êtes sur, des fois nombreux, peut-être que ce week-end vous avez bu l'apéro, vous avez fêté quelque chose, évidemment avec modération.
3: Évidemment.
2: Et il y a deux types. Il y a ceux qui prennent du champagne. Et puis ceux qui vous diront, bah non, finalement...
4: Vaut mieux un bon crémant qu'un mauvais champagne.
2: Voilà.
4: C'est la phrase qui revient à chaque fois.
2: Bon, eh ben écoutez, pour ce jeune homme, voilà la raison pour laquelle vous avez raison de boire du champagne et pas du crémant.
5: Je ne comprends pas les gens qui boivent du crémant. J'ai un ami l'autre jour qui me dit, Jean-Axel, mieux vaut un bon crémant qu'un mauvais champagne. Voilà. Moi, je suis désolé, je suis pas d'accord avec ça. Déjà, dans le dicton, on dit « fais péter le champagne ». On dit pas « fais péter le crémant ».
2: C'est vrai. Il a raison, t'as d'autres arguments, moi.
5: Apporter une bouteille de crémant quand on est invité chez des amis, désolé, mais c'est une action de gros radin. Désolé. À un moment donné, on a une région qui s'appelle la Champagne-Ardenne, qui a un super bon vin pétillant et qui est connu pour ça. Personne ne va en Champagne-Ardenne pour visiter les Ardennes, sauf Michel Fourniret.
2: Ouais, ça c'est un autre chose. Non, mais c'est vrai, t'arrives pas chez des amis avec une bouteille de crémant.
4: Non, c'est vrai que ça se fait.
2: Voilà.
4: Ah, si, en Bourgogne, si.
2: Ouais. Bon. On dira rien, vous êtes nombreux dans les Ardennes à nous écouter, donc pas de vanne là-dessus, on est premier sur les loups. Un petit mot pour conclure.
5: Après, en termes de goût pur...
2: Ouais. Ah, bah alors le goût pur, il a tranché, alors, champagne ou crémant?
5: J'ai pas non plus énormément d'arguments, étant donné que je bois pas d'alcool.
2: Ah d'accord. Ouais. Ouais, bon, non, alors ça le mérite d'être clair.
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0: hein, Brigitte.
1: D'accord.
0: Non. Bouge ton cul. Moi, j'adore.
1: Ouais.
0: Je vous écoute tous les jours.
1: Ah, c'est bien.
0: Donc, quand je suis en rendez-vous, je vous écoute plus tard. Mais je mets l'appli et je vous écoute en petit. En vrochage. En petit.
1: En podcast.
0: Merci.
1: Voilà. Non, monsieur le président, on vient de voir votre cote de popularité au plus bas. Alors là c'est historique.
0: Alors, je vais vous dire une chose.
1: Oui.
0: Ça m'en touche une sans faire bouger l'autre. Je suis président, pas élève de la Starac.
1: Ouais, bon,
0: j'ai pas besoin d'une popularité de dingue pour être sauvé face à Houssine ou Georges Alain. Écoutez, c'est comme ça. C'est la vie. Ce n'est pas un coup de barre à mine. Ce sont tout simplement les aléas du métier.
1: Eh bien, écoutez, ouais. Si vous le prenez comme ça, monsieur le président, c'est le principal.
0: Parce que vous pensez que j'allais le prendre comment?
1: Je sais pas.
0: En chialant comme une madeleine. Brigitte, les gens, ils m'aiment pas. Frappe-moi, je suis qu'une merde, Brigitte.
2: Non,
0: personne ne m'aime.
1: Non, pas,
0: mais non, enfin, on est là.
1: Ouais.
0: Bonhomme, wesh.
1: Ouais, voilà.
0: Y a quoi là maintenant?
1: Ah oui, qu'est-ce que. Alors oui, bon, écoutez, tant mieux. On voulait pas en arriver jusque-là, mais. Et monsieur Lecornu, par contre, on a vu, lui, il remonte un tout petit peu. Hein, c'est pas pour dire.
0: Écoutez, il ne

0: Non plus. Non. Je vais rendre tous les hommes français jaloux avec mon corps d'athlète. Mmh. Regarde les biscotos.
1: Ouais.
0: Pressage.
1: Ok. Allez, ok.
0: Yes. Pressage.
1: Ah ouais. Monsieur le Président, faites ce que vous voulez, mais à mon avis, ça ne changera rien.
2: Non.
0: Vous savez quoi? Après tout, je m'en cogne. Bon. J'en ai plus rien à secouer de la présidence. Laissez-moi tranquille. Je vais être peinard jusqu'en mai, enfiler mes savates et terminer. Bonsoir.
1: Bon, bah d'accord.
0: Allez, je vous laisse. J'ai rien à faire. Ah, un point en moins de cote de popularité. Bisous, Europe 2. Pop Radio.
1: Pop Radio.
0: Ah, deuxième point en moins.
1: Ah bah dis donc. Ça va vite, allez.
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1: Laissez-moi nous présenter notre copain, la digne représentant des producteurs sonores français qui bonjour. Passe ses journées enfermées dans le studio, qui nous fait les plus belles compositions, c'est notre Nico. Ouais. Ça va Nico?
3: Bonjour Coé, bonjour à tous.
4: Bonjour,
3: ça va
4: Nicolas.
3: Super et toi?
1: Allez, c'est ton moment à toi. L'île Maurice te regarde, l'île Maurice t'écoute.
3: Bonjour mesdames et messieurs, bienvenue dans les off de Coé sur Europe 2.
1: C'est ringard ça, tu sais. Je te dis rien parce que t'as pas l'habitude, mais honnêtement, il y a un moment.
3: Moi j'adore ça.
1: Ouais, mais c'est ringard quand
3: même. On commence tout de suite avec Pietre qui a eu l'habitude de s'échauffer la voix, hein, mais d'une certaine manière, avec une certaine musique, que j'ai beaucoup apprécié.
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1: Ah oui.
3: Eh oui, fallait la connaître celle-ci.
1: Eh oui, monsieur a des références, hein. Monsieur aime les Antilles, donc il connaît toutes les grandes musiques.
3: Et on va revenir toujours sur Pietre, voilà. Un petit passage bien particulier qui a eu lieu cette semaine. On écoute ça.
7: Il n'osait pas le dire.
1: Il est très à l'aise parce qu'il a fait son coming out.
4: Mais dans les années, c'était Robert Redford dans le Père Noël est une ordure.
1: Dans les années 60.
3: Ah oui. C'était Robert Redford. Le Père Noël est une ordure.
4: Non, c'était Charles Bronson.
1: Je l'ai même pas reprise parce que je t'ai vu, j'ai entendu partir.
4: J'ai commencé par les bronzés. J'avais rien de bon là.
1: Mec, je t'ai entendu partir dans un truc. Je n'ai même pas compris quand t'as dit c'est Robert Redford dans Le Père Noël est une ordure.
7: Moi, je pensais que t'avais parlé l'homme qui parlait.
1: Non, je voulais dire Katia.
4: Katia,
1: Christian
4: oui,
1: Clavier.
4: Que les beaux-parents appellent Robert Redford. Charles Bronson. Charles Bronson, avec nous.
1: Mais t'avais dit Christian Clavier, Katia dans la.
8: J'ai eu tout faux là-dessus.
3: Parce que t'imagines Robert Redford en
1: oui,
3: Katia.
1: Oui, non, mais on n'imagine pas, mais j'ai même pas relevé. Moi.
8: C'était nul.
3: Alors, Coé,
1: c'est grave quand même.
3: Tu es content, tu as été très content cette semaine, voire un petit peu trop. Tu t'es un petit peu lâché quand même. Hein.
1: Bravo! Bah alors, écoutez. Vous savez que là, notre directeur des programmes, au niveau durée d'écoute, il a une petite érection matinale. Hein.
3: On va lui demander.
1: Alors, il est atteint de priapisme.
8: C'est ça. Ah.
3: Alors, j'aimerais aussi saluer Tony, hein, qui est là l'après-midi. Et Tony, qui a toujours des explications un petit peu particulières.
9: Ok, et qu'est-ce que j'allais te dire? Merde, qu'est-ce que j'allais te dire, du coup?
1: Il est long.
9: Oh, je suis fatigué.
1: Il me fait ça 10 fois par jour. Il vient de te voir et fait attends, Coco, je voulais te dire. C'est quoi déjà? Ça me reviendra.
3: Et enfin, mon petit Corentin. Voilà, c'est ton petit moment.
1: Ah, c'est les moments en chanson.
9: Je sais plus. Là, je sais pas. Vas-y, enlève et je vais refaire. Je vais chanter par-dessus et je vais rattraper, comme ça t'auras juste à. Laisse tout et tu reprendras dessus. Tu gardes le premier, mais juste le gigot que j'ai fait en deuxième, tu le mets à la place. Tu vois ce que je veux dire? Ok.
3: Bah là, je vois pas.
1: Allez, comment tu veux qu'il s'en sorte? Le gigot que j'ai mis en premier, je te chante dessus. C'est tout.
3: Et enfin, je terminerai avec cette fameuse phrase d'un très célèbre philosophe.
10: Laisse pas traîner ton fist, moi je te mets ma main dans le cul.
1: Voilà, très bien, voilà, j'ai bien fait, j'ai toussé au bon moment, je sentais bien que.
2: Bravo. Allez. 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
2: Les petits plaisirs simples de Stouff, c'est le top du jour.
3: Alors déjà, je voulais savoir les vôtres. Petits plaisirs du quotidien de chacun, Coé.
2: À buller. Mais si je peux me prendre 10 minutes, un quart d'heure de rien, le plaisir, les pieds sur la table, je suis sur mon fauteuil, je zappe, le regard dans le vide, c'est mon bon plaisir.
3: D'accord, Pietre.
4: Moi, c'est une fois que j'ai fait mon jardin, que j'ai bossé toute la journée dans mon jardin, je me prends une petite bière, je me pose sur ma terrasse que j'ai faite moi-même, et je me dis, putain,
3: tu
4: mec,
3: contemples.
4: T'as fait tout ça.
2: Crocodile Dundee.
4: Exactement.
2: Bob le bricoleur.
4: C'est mon gros kiff, ça.
3: Corentin.
5: Moi, c'est là, on va arriver dans la période où il fait froid, là, tu rentres chez toi, tu plaides, hop, tu regardes ta série.
2: Ah, t'es comme moi.
5: Ouais.
2: T'aimes bien rien faire de temps en temps.
3: Ouais. Notre journaliste, Cédric.
6: Manger des petites frites, c'est des bonbons là. J'aime bien ça.
3: Ah, les petites frites.
6: J'en mange 2-3,
3: ouais.
6: Ça me fait super plaisir.
2: Pas sûr. Et puis après, je me finis avec un schtroumpf.
6: C'est ça.
2: Ouais. Bien. Vito, remonte-moi le niveau.
7: Ah non, moi j'aime bien aussi, mais un peu comme vous, mais quand ma chérie, des fois, elle sort en soirée ou autre.
5: Ah, bon, t'es tout seul.
7: Je le dis tant qu'elle dort, mais en gros, elle est pas là. Et donc là, je rentre, je sais que là. Je me mets en jogging, je me commande une pizza.
4: Ah, tu pètes dans le canapé et là, elle a oublié un truc, elle rentre
7: avec ses copines.
5: Un petit pornif.
2: Tu nous as pas entendu, chérie ? Bah non, j'ai pas entendu.
3: Top 5 des plaisirs simples.
5: Et toi, Stouff, tu nous as
3: pris ? Moi, c'est pareil, je crois que c'est le canapé.
7: Tu pètes tout.
3: Donc, on a sortir de la boulangerie avec une baguette qui sort du four. T'as l'impression d'avoir gagné ta journée.
5: Tu prends le bout.
3: Et puis t'arrives chez toi, il n'y a que la demi-baguette, mais c'est pas grave, c'était tellement bon.
5: C'est vrai, ça.
6: C'est vrai.
3: On a se coucher dans des draps propres.
2: Oh,
3: Te glisses dedans, t'as l'impression d'être dans un 5 étoiles. Tu te dis, super, c'est bon.
2: Ah, quand ton truc, il sent le propre.
3: Juste la première nuit, après. On a s'installer dans son canapé, s'enrouler dans un plaid tout doux et avec ton mug bien chaud entre les mains.
2: Le monde
3: peut s'écrouler.
2: Ah si, mec.
6: C'est pas mon truc non plus.
7: Ruer vers l'Alaska.
2: On
3: a aussi dans les petits plaisirs simples enfiler son jogging en rentrant du travail et son t-shirt tout difforme. Voilà, c'est ta fashion week à toi, t'es bien.
2: Je suis d'accord, les fringues à la cool, le short que tu mets là, qui est béant là.
3: T'enlèves le soutif, t'enlèves le slip, t'es bien.
2: Ouais, moi j'enlève vraiment mon soutif, mais pour le reste,
7: j'enlève mes talons.
2: Et le dernier.
3: Et pour terminer, quand ton conjoint ne te contredit pas de la journée, bingo.
2: Oh non, c'est presque inquiétant. Oh là, c'est moi, je m'inquiète dans ce cas-là.
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2: Donald Trump annonce au Johnson Space Center de la NASA à Houston le développement d'un vaisseau interplanétaire à propulsion nucléaire destiné à une mission vers Mars en 2028. Voilà. Lui, j'ai l'impression...
3: Il veut faire comme Elon Musk.
2: Que Donald Trump, il sort des phrases. C'est comme le truc cette nuit avec, entre la Russie et l'Ukraine. Ouais. Le mec, il a sorti un truc. Le président ukrainien a dit je suis pas au courant.
3: Mais je pense que
2: le président russe a dit nous non plus.
3: Il fait des rêves la nuit. Tu sais, le matin, il se réveille, il se souvient de son rêve et puis
2: non,
3: il balance.
2: Mais je pense que ce qu'il a envie, il considère que c'est acté.
4: C'est ça.
2: C'est acté, c'est fait. Et plutôt que de dire, monsieur le président, on va vérifier, je vais le dire.
3: Voilà.
2: Et on vérifiera après. Et donc là, le président américain présente ce projet comme une première étape vers une présence accrue des États-Unis dans l'espace et évoque à terme la création d'une vaste flotte américaine capable de rendre les voyages spatiaux beaucoup plus fréquents.
4: Oh, j'adore l'idée. Je rêve de ça, moi.
2: Je
4: rêve de partir dans un vaisseau spatial avant de mourir.
2: Mais est-ce que t'as vu la spationaute française qui est revenue?
4: Oui, mais non, mais ça...
2: Dans quel état?
4: C'est la préhistoire, là. Ils vont inventer des trucs, là. L'intelligence artificielle, tout ça, ils vont nous sortir des trucs où tu seras normal, quoi. Tu vois.
3: J'ai pas vu les images de la française, elle est...
2: Mais en fait, elle est restée très longtemps dans l'espace, donc ils l'ont portée.
3: Ouais.
2: T'as plus de muscles. Tes organes ont bougé, ton cerveau a bougé, ta colonne vertébrale s'est détendue, ce qui fait que quand elle revient, tu peux te taper une hernie discale parce que quand tes vertèbres se remettent en place, en fait, il y a des conséquences derrière qui sont...
4: Elle est sortie de la capsule, c'était Guillaume Batz.
5: Elle laisse Guillaume tranquille.
6: Et elle brille la nuit en plus, c'est radioactif.
2: Et en plus, c'est ce qu'il nous a dit, avec les rayonnements du soleil, elle risque un cancer. Donc comme ça, la vie est belle. C'est Michel Chevalet qui nous avait expliqué ça, il n'y avait rien calé. Je crois qu'on a la personne... Que dis-je, l'ingénieur qui s'occupe de construire ce vaisseau spatial, je crois qu'il est français.
3: Ah bon? Ah!
5: Oh ma mince!
3: Il va pas y aller, Pietre.
4: Garage Germain, j'écoute! Pousse de bouton! Excusez-moi, qu'est-ce qui se passe?
2: Garage Germain, c'est quoi l'appareil?
4: Ça va?
2: Dis donc, j'ai appris pour le vaisseau spatial aux États-Unis là pour aller sur Mars, c'est vous?
4: Ben un peu, mon neveu, Ils ont fait appel au meilleur, c'est normal.
2: Je suis très content, donc c'est Made in France. Alors, est-ce que vous pouvez nous en dire plus sur la fabrication?
4: C'est une base de Fiat Multipla.
2: Pour aller dans l'espace, pour aller sur Mars.
4: C'est pratique pour la vision panoramique.
2: Oui,
4: je remplace devant là. Puis j'ai récupéré un vieux moteur de Twingo qui traînait au fond du garage, puis je l'ai mis sur le vaisseau.
2: Ça rentre. Oui, mais au point de vue puissance, faut aller sur Mars quand même.
4: Je vous cache pas que c'est pas fou. Mais bon, ils ont prévu 4 ans de voyage à la base. Donc ils sont pas à 3 mois près.
2: Ils
4: vont pas m'emmerder.
2: On avait dit propulsion nucléaire par contre, c'est pour ça que je comprends pas le multiplat.
4: Ouais, bon, c'est ce qu'ils voulaient, mais.

0: transmission nucléaire, ouais. Tout ça, bah, je comprenais que dalle. D'accord. Du coup, j'ai fait ça à l'ancienne.
1: Bon, ouais. Alors, bah, écoutez, si le Fiat Multipla, il passe bien. Vous avez testé, ça marche?
0: Eh ben, vous tombez bien, parce que j'allais le faire, là.
1: Ah, ok. Ah, allez, alors, bah, attendez. Allez-y, donnez les notices en anglais.
0: Hein. Bougez pas. Brian,
2: ouais,
0: démarre où the motoring, là?
1: Ah, en anglais.
0: Allez. Attends, encore, on commence. 4, 4, 3, 2,
1: c'est bluffant, hein.
0: 1, transmission.
1: Ah merde. Ouais, ça a calé.
0: Oh putain, c'est la tête de Delco, ouais. Ça, je suis sûr.

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1: Allez, on va jouer au blind test de Mito.
2: Les musiques de Disney qui ont été remixées.
1: Fais péter, mon bonhomme.
2: Comment? Ah, fais péter.
1: Eh oui.
3: Comment?
4: Ça va?

0: L'original.
1: Sous l'océan.
2: Ah ouais, effectivement.
1: Sous l'océan.
3: Est-ce qu'on peut réécouter le début de ta version?
4: Première parole.
0: Ah, il a entendu un truc encore.
3: Les poissons se font de la bite.
0: J'allais bien que les pervers allaient dire un truc. Une dernière chanson.
2: Une dernière.
3: Il y a une fermeur.
0: Tout cochon, un poète qui sommeille, c'est le livre de la. C'est le Simon et Bumba, ça.
3: Le roi Lion.

0: date raté.
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4: Popstar, justement, en parlant de télécrochés, le problème avec la Starac, moi je trouve, c'est qu'on voit pas les phases de casting.
5: Bah ouais.
4: Et puis Piet le disait, ils sont meilleurs d'année en année. Aujourd'hui, ouais, tous les jeunes artistes...
5: C'est tous les mêmes.
4: Bah, tous les jeunes qui arrivent à la Starac, maintenant ils ont du talent. Ils sont honnêtement, ils sont tous déjà très très bons.
6: Et puis je pense que le casting se fait sur les réseaux aussi.
4: Il fut un temps, il y avait des gens qu'on castait pour leur caractère.
6: Évidemment.
4: Jean-Pascal, je pense qu'il le prenait pour son caractère.
6: Bah, forcément.
4: Parce que il était brut de décoffrage. Donc alors,

0: qu'il le prenait pour son caractère.
1: Bah forcément.
0: Parce que, il était brut de décoffrage. Donc alors, souvenez-vous de Popstar. Je vous remets les premiers mots de Valérie Zetoun. Avant de faire passer les castings, il avait prévenu tout le monde.
2: On est venu ici pour chercher des talents. On est venu ici pour chercher des gens qui ont envie de se donner, d'être interprète, d'être auteur, d'être compositeur, d'être danseur. Voilà. On est venu chercher des artistes. Pas la foire. Et c'est pas une émission de télé où on cherche des guignols ou des baltringues.
0: Oh là,
3: d'accord.
0: Ah,
3: oui, ah, oui. C'est clair.
0: Pas de guignol, pas de baltringue.
3: Tu peux plus dire ça
0: maintenant. Non, non. Ouais. Bon, alors visiblement, il y en avait quand même 2-3 qui n'avaient pas compris le concept.
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4: Ah, ouais. J'avais même pas le deuxième.
0: Le deuxième, je crois qu'il l'a inventé, le gars. Avec dans la rue, peut-être du ciel noir. Ces deux interprètes n'avaient pas retenu la leçon.
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3: Michael Jackson. Oh, oh,

0: souviens de lui.
1: Ah, dans la performance.
2: Mais tu vois, lui, dans la Starac, t'aurais pu le voir évoluer.
3: Oui.
0: Ouais. Alors,
1: partait loin.
0: Évoluer vers la porte, quoi. Alors, par contre, quand un candidat n'était pas sélectionné, il pouvait réagir, comme cette dame.
4: Vous me transmettez ce que j'ai envie de vous transmettre. Vous chantez ma chanson, vous coupez en plein truc, vous me dites « Oh, votre guitare, elle est désaccordée, il n'y a aucun problème, j'accepte les critiques, mais j'attends aussi un retour. »
5: Il y a un côté cruel à faire passer des gens.
4: Un simple retour. Vous ne croyez pas que
5: je... Écoute-moi, je vais jusqu'au bout des choses. Donc parfois, tu es obligé d'être un peu short, d'être un peu claque, d'être un peu rapide. Donc je suis désolé si tu l'as pris comme un manque de respect, mais c'est la rapidité qui nous oblige.
4: Excusez-moi, je trouve ça très très lâche, très très lâche.
5: Et c'est pas un manque de respect.
4: Ça, c'est pas un manque de respect.
5: Je suis désolé si tu l'as pris comme ça.
4: Ouais, merci beaucoup, monsieur.
0: Allez,
4: merci.
0: Oh là là.
4: Merci.
0: Ah oui,
4: c'est
0: bon. Oh là. Ah oui, tu vas aller se faire engager, d'accord. Ouais. Alors, il y avait aussi les cours de danse bilingues de Mia Fry, vous vous souvenez?
6: Yes. 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
0: Voilà, give me the steps, give me the text and now. Ouais, alors là, j'aurais dit madame, je comprends pas. Et puis, l'extrait le plus culte, c'est Bruno Vandelli.
1: Ah oui.
0: Qui propose à Valérie Zetoun une idée du nom de groupe. Écoutez, c'est révolutionnaire.
7: Quadricolore. Ah, c'est pas mal, parce qu'il y a quatre couleurs pour lire. Quadricolore, c'est pas mal. C'est quatre couleurs. Ils sont quatre couleurs. Quadricolore, c'est pas mal. Joli. C'est joli, ça.
8: Ça.
7: C'est le premier à qui j'ai dit. Hein.
8: Pas mal.
7: C'est un flash que j'ai eu il y a deux semaines, j'ai rien osé dire. J'ai dit, je le dirai à Valérie lui-même. Ça le fait grave. Parce que c'est un terme que tout le monde connaît, qui se dit en anglais, en italien, en espagnol, en français, dans toutes les langues. Quand tu fais de la couleur, tu fais quatre couleurs primaires. Quadricolore, ils sont quatre couleurs primaires.
0: Génial.
7: C'est quatre couleurs de la... Tu voulais quatre couleurs de la France aujourd'hui. Ils sont là.
0: Ils sont là.
7: Et en plus, colore, c'est vraiment beau. Les couleurs de la musique, les couleurs primaires, les couleurs de la musique.
8: C'est pas mal.
7: Quadricolore.
0: Génial.
7: C'est beau, hein. On peut le faire ou en un nom, ou quadrite et d'union color.
0: Voilà, super, ils ont partenu du tout.
2: Elle a dit tu voulais quatre couleurs de la France, mais il n'y a pas quatre couleurs.
0: Non, mais il n'y avait rien qu'à aller.
1: Donc ils sont tous, et à la fin, ils se sont appelés comment?
0: Ils se sont appelés pas du tout comme ça.
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3: Sur TF1, deuxième partie de soirée, Esprit criminel.
4: Oui.
3: Deuxième partie toujours. De soirée, vous voulez dire après le film?
4: Plus tard. J'ai mis deuxième? Non, c'est plus tard, c'est la nuit, hein, je ne le remets pas, donc j'ai vu.
3: D'accord, donc.
5: Mais c'est pas après le film. Attends.
3: Ils mettent pas une série après le premier film. Il y avait Aquaman hier.
4: Le dimanche, là, hier, ils ont dû mettre Fast and Furious, généralement, après Aquaman.
3: Ah, bah ça, c'est une soirée testostérone et cambouille.
6: Ah, je peux dire que là, ça rigole pas. Hein.
3: Est-ce que les personnalités de la villa ont déjà assisté à un crime? Quelle question étonnante.
5: On va le savoir. Pour commencer, on a Jean-Pierre Foucault avec nous. Bonjour Jean-Pierre.
7: Bonjour à tous. Bonjour. Comment allez-vous, les amis?
5: Très bien, et vous?
7: Pas fou.
5: Oh, bah alors.
7: Je suis allé chez le médecin ce matin, il m'a demandé si je pratiquais des sports extrêmes.
5: Ah, on veut savoir du coup?
7: J'ai répondu que oui. Enfin, je contredisais ma femme. Ah, je suis en arrêt. Mais oublions cette minute tout bib. Et j'en tout de suite à qui va gagner les millions. Attention, concentration, voici la question. Quelle star a déjà commis un crime?
4: Ah.
7: Mike Brandt, qui a tué une vitre en se défenestrant. Afida Turner, qui a tué plusieurs ingé-sons après avoir chanté Étienne. Kimberly Dubois, dans le Nord, elle a vu son mari tomber sur la tête.
8: Va l'aider, il s'est fait mal. Oh. Il a claqué cette tête.
7: Il a claqué cette tête. Ou Nabila, qui a tué son mari. Non, pardon, c'était un couteau avec un petit bout arrondi, il va bien.
6: C'est compliqué, là. Hein.
5: Ouais. Alors, je vais répondre la A, et c'est mon dernier mot, Jean-Pierre.
7: Est-ce la bonne réponse?
5: C'est un peu compliqué là.
7: Le suspense est à son comble tellement intense que le détroit d'Ormuz a stoppé le passage des pots de moutarde de Dijon. C'est la bonne réponse. Je vous embrasse. À très bientôt. Merci à tous.
5: Bonne journée Jean-Pierre. Et on va finir avec notre ami Cyril Hanouna.
3: Ça va,
5: bonjour.
3: Cyril.
4: Bonjour les chéris. Bonjour mon Coé. Comment ça va mes merveilles?
3: Nous on est bien.
4: Je vous adore. Je vous adore les mecs. Ils ont eu un conquinceur de cailloux à l'antenne. Ils font une darka avec. Bon, si vous faites ça sur les réseaux de radio, c'est blanc. Un joli, le 10 de secours, il part, terminé, bonsoir.
3: Et bravo pour cette belle semaine.
4: Merci, mon chéri, merci. Les chéris, vous parlez d'esprit criminel hier soir sur TF1 et on va en profiter pour revenir sur une affaire qui a touché tout le monde. Michel Marie, le spécialiste des crimes et faits divers de l'émission, est avec nous. Et ce matin, on va revenir sur un quintuple homicide qui a fait froid dans le dos.
3: Ah bon?
4: Michel Marie, expliquez-nous.
7: Ouais, alors les faits se seraient déroulés la semaine dernière en Californie. Au siège de Disney vers 15h30, 22h.
4: Ah, c'est large, quand même.
7: Ce qu'on sait pour l'instant sur l'affaire, c'est que la suspecte est brune et qu'au moment des faits, elle était vêtue d'une robe jaune, d'un corset bleu, d'un serre-tête rouge.
3: Ça me parle, ça.
7: Et serait prénommée Blanche-Neige. Alors, elle aurait vécu pendant des années avec les sept nains et hier, visiblement, elle aurait déclaré en garde à vue vouloir faire un remake de la série de TF1. Demain nous appartient et faire deux nains nous appartient.
3: D'accord.
7: Elle aurait tué cinq de ses nains, Tchoum, grincheux, joyeux, simplé et timide en leur pétant dessus.
4: C'est complètement fou hein, ce que vous venez nous raconter, Michel. On est tous sous le choc. Plateau, là, c'est.
3: Grincheux, quoi.
4: Si on apprend que Blanche-Neige aurait étouffé cinq de ses nains en leur pétant dessus, c'est complètement fou.
7: Alors Siri, juste pour information, les obsèques d'Atchoum, crasseux, joyeux, simple et timide, auront lieu dans la semaine. Corbillard sera ni plus ni moins qu'une Twingo.

0: la semaine. Ouais, Corbillard sera ni plus ni moins qu'une Twingo. Et les cinq rentreraient dedans en même temps. Mais cette info est à prendre avec des pincettes. Bon tact.
1: Bon tact. C'est terrible. Tout s'est mu.
0: Ah, c'est terrible.
1: Tout s'est mu.
0: Ouais.
1: C'est. Ouais, non. On va reprendre. Merci, Michel, d'avoir été avec nous. Tout de suite sur W9. Classement des nains préférés des Français.
2: Ah, alors,
0: y a qui ?
1: Le premier, c'est Jean-Jacques Goldman devant Sarkozy, Big Glaoui. Bisous, bisous, les chers.
2: À demain.
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2: Si je ne dis pas de bêtises, nous avons une nouvelle vente, un nouveau télé-shopping, je crois.
1: Exactement.
2: Des objets qui viennent d'arriver, c'est quoi ?
1: Il y a un auditeur qui a besoin de Pierre et Maryse pour vendre deux motos.
2: Oh, ça va.
1: Alors, allez.
4: Moto.
1: Il
4: va le dire, moto, il y a deux syllabes.
5: Bonjour à tous. Et bonjour, chers auditeurs d'Europe 2. Bonjour, Maryse.
6: Et bonjour, Pierre.
5: Eh bien, chère Maryse, quelle joie de vous retrouver,
6: oui,
5: Maryse.
6: Pareil.
5: Et quel bonheur de voir cet engouement et cette joie de vivre. Bonjour, Maryse.
6: Oui, bonjour, Pierre.
5: Eh bien, chère Maryse et chers téléacheteurs et chères téléacheteuses, bonjour, Maryse.
6: Bonjour, Pierre.
5: Bienvenue dans ce nouveau rendez-vous sur Europe 2. Bonjour, Maryse.
6: Bonjour, Pierre.
5: Maryse, je ne sais pas si vous avez dit bonjour, Maryse.
6: Bonjour, Pierre.
4: Ah, bonjour, j'étais pas sûr non plus.
6: Bonjour, Pierre.
5: Eh bien, que allons-nous devoir vendre aujourd'hui, Maryse?
6: Bonjour Pierre, aujourd'hui nous allons devoir vendre deux motos. La première.
5: Très bien Maryse.
6: La voici, elle arrive, vous voyez.
5: Quel est donc ce modèle, chère Maryse?
6: C'est une Suzuki Hayabusa.
5: Eh bien écoutez, chère Maryse, merci beaucoup. D'ailleurs, les gens peuvent l'entendre chez eux, c'est un très très beau bolide qui ronronne. Une magnifique Maryse.
6: Oui.
5: Suzuki, une magnifique Suzuku Ayak, barbapapa, une.
4: Non.
5: Une chouchou dans le kiki, une.
4: Bah non.
5: Non, une magnifique. Magnifique chouchou qu'elle barre en bas. Non, Dieu, n'arrive pas ce matin. Une Suzuki Anamora, suce le kiki, là, il y a la caméra. Non.
4: Non, non,
5: non,
4: non,
5: c'est pas possible.
6: Mais non,
4: c'est pas du tout ça.
6: Je vous ai dit que c'était
5: une. Non, mais il n'y en a pas un kiki, il y en a caméra.
6: Non, c'est Suzuki Hayabusa. Bon, bref, je vous amène. La deuxième moto, ça sera plus simple.
5: Merci, Maryse.
6: Là, voilà.
4: Ah, elle est belle, celle-là.
6: Ouais. Alors, celle-ci, Pierre, c'est une Kawasaki Ninja ZX 10RR.
4: Oh non. Je vais prendre un café.
1: On est là, Pierre.
6: C'est une Kawasaki Ninja ZX 10RR.
4: Elle va faire un AVC.
6: Ouais. C'est bon.
1: Pierre,
6: la moto.
5: Merci, Maryse.
6: Ah, merci, Pierre.
5: Allez. Magnifique. Pierre. Magnifique moto verte.
6: Ah. C'est ça.
5: Que vous allez donc répéter, maintenant.
6: La Kawasaki Ninja ZX 10RR.
5: Ah, magnifique, absolument. La Kawatarskiski Air Fryer Ninja
1: 1244.
5: Une tapa de kiki, une tal kiki d'un ninja pour faire du X, une.
6: Non,
5: kiki d'un ninja. Un kiki qui a du kiki, une aile kaba chichi dans Air Fryer Ninja. Non, monsieur, une ninja de zelle.
6: Une Kawasaki Ninja ZX10RR.
5: De toute façon, je m'en fous, Marie, je fais du vélo. Regardez comme je m'en balèque. C'est tombé. J'ai toujours préféré ma vieille Renault 19 des cabriolades, la fameuse Chamade. La Renault 19 Chamade, magnifique par tous les temps d'ailleurs. Au revoir Maryse.
6: Oui.
5: Et au revoir Maryse. Et bon, je vous ken. Bon week-end.
6: Ah, et moi je pars bien.
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